0: comprendre ce qui vient de se passer. Vous allez bien, Capitaine T?
1: Ouais, ça va.
0: Est-ce que tout le monde est en rapport? Zurich?
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0: IA?
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0: JC? Est-ce que vous me recevez, JC? JC?
1: Il répond pas. C'est vraiment louche.
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1: Vous êtes bien à l'écoute de Radio France Internationale. Il est 4h en temps universel, 6h ici à Paris, l'heure d'un nouveau journal international. Le journal qui vous est présenté par Marion Kazanov. Bonjour Marion.
2: Bonjour Lisa, bonjour à tous.
1: Et à la une, les efforts... plan de paix à Gaza.
2: Après le Hamas, Jared Kushner a rencontré le premier ministre israélien à Jérusalem. Si l'émissaire de Donald Trump espère des progrès, il repart sans réelle avancée dans le dossier. Un poste clé toujours à pourvoir en Ukraine, celui de ministre de la Défense, alors que la Russie poursuit ses frappes. Le Parlement doit valider ou non le remplaçant proposé par Volodymyr Zelensky après le limogeage du très populaire Mikhaïlo Fedorov. En Zambie, le président sortant, Hakainde Hichilema, reconduit avec 60% des voix, réélection dès le premier tour, au terme d'un scrutin marqué par des heurts. Et puis l'astronaute Sophie Adnaud, à bord de la Station Spatiale Internationale, s'apprête à sortir dans l'espace. Pas le temps pour une balade ou pour admirer la Voie lactée, non. Elle devra réaliser une mission périlleuse, mais capitale. Des progrès en 30 jours à peine, c'est ce qu'espère Jared Kushner, l'émissaire américain, a rencontré hier à Jérusalem le premier ministre israélien. La veille, il s'entretenait avec le Hamas en Égypte. Selon une source israélienne, Jared Kushner et Benjamin Netanyahou se sont mis d'accord. Un général américain supervisera le désarmement du Hamas. Le désarmement du groupe islamiste à Gaza fait partie de la feuille de route américaine, mais Sarah Krakovic, malgré ces discussions, ses espoirs de progrès, il n'y a pas de vraie avancée sur le dossier.
3: Benjamin Netanyahou a été catégorique. L'armée israélienne ne se retirera qu'une fois que le Hamas et les autres groupes armés de la bande de Gaza auront été complètement désarmés. Pour Asni Abidi, directeur du Centre d'études et de recherche sur le monde arabe et méditerranéen, il est peu probable qu'Israël fasse des concessions majeures.
4: Il y a un regain d'activité diplomatique, mais il n'est pas certain que cette activité aboutisse à un déblocage de la situation parce que les sondages ne sont pas favorables à Benjamin Netanyahou. Il est très attendu par son extrême droite et la droite religieuse. Le gouvernement israélien n'a aucun intérêt finalement à lâcher du lest.
3: Le plan du président américain Donald Trump visant à mettre fin à la guerre à Gaza reste donc pour le moment un échec pour la résolution du conflit et pour lui-même.
4: Aujourd'hui, la crédibilité de Donald Trump, elle est en berne face d'abord aux autres membres du Conseil de la paix, mais aussi la communauté internationale parce que le premier test du Conseil de la paix, on est encore loin d'avoir terminé la première étape.
3: Loin donc aussi de l'accord que le président américain disait conclu fin juillet et qui prévoyait un retrait progressif des forces israéliennes de Gaza en fonction du désarmement du Hamas.
2: Pas d'accord en vue non plus entre les États-Unis et l'Iran, alors que les deux pays signaient il y a deux mois un protocole d'accord pour mettre fin au conflit. Au contraire, ce sont les menaces qui fusent ces derniers jours. Menaces de Donald Trump à son allié Omanais, accusé de négocier seul avec Téhéran au sujet du détroit d'Hormuz. Menaces aussi d'attaques iraniennes si Washington ne trouve pas un accord. Ces menaces s'accompagnent sur les réseaux sociaux de rumeurs sur les capacités militaires iraniennes. La dernière en date fait état d'un tout nouveau sous-marin qui aurait été fabriqué en Iran, Grégory Genevrier.
5: Oui, tout repose sur une vidéo de 29 secondes. On y voit un sous-marin mis à l'eau pour la première fois. Pour marquer l'événement, le submersible est équipé de plusieurs bâches et guirlandes colorées. Téhéran vient de mettre à l'eau son nouveau sous-marin fabriqué en Iran, indique la légende. Sauf que tout est faux. L'armée iranienne elle-même n'a jamais communiqué.

0: Dans une frappe russe à Zaporijjia, dans le sud, ces nouvelles frappes interviennent en pleine crise politique dans le pays. Des milliers de personnes ont manifesté ces dernières semaines contre le limogeage du très populaire ministre de la Défense, Mikhailo Fedorov. Et aujourd'hui, Muriel Paradon, le Parlement devra voter ou non pour la nomination à sa place du général Yevhen Khmara, comme proposé par le président.
1: Les manifestations de mécontentement ont repris ces derniers jours à Kiev pour réclamer la réintégration de Mikhailo Fedorov à son poste de ministre de la Défense. Limogé lors d'un remaniement gouvernemental mi-juillet, sans motif officiel, Fedorov défendait à 35 ans une vision plus moderne de la guerre, prônant l'usage de la technologie, notamment des drones, pour éviter les pertes humaines. Après son éviction, il avait accusé le commandant en chef des armées, Oleksandr Sirski, d'avoir poussé le président ukrainien à se séparer de lui. Sirski, partisan d'une approche plus traditionnelle, a finalement été évincé à son tour. Une décision qui a un temps calmé la colère des manifestants. Fedorov est devenu populaire, il a multiplié les interventions dans les médias, faisant savoir qu'il souhaitait retrouver son poste de ministre de la Défense et rejetant toute autre proposition de la part de Volodymyr Zelensky. Le président ukrainien sort fragilisé de cette crise politique après déjà des scandales de corruption dans son entourage ces derniers mois.
0: L'Ukraine qui aurait utilisé des drones britanniques pour des frappes en profondeur sur les territoires russes. C'est ce qu'affirmait dimanche le Sunday Times. L'ambassade de Russie à Londres a prévenu que le Royaume-Uni aurait à répondre des conséquences de sa collaboration militaire avec l'Ukraine. La Russie justement visée par une nouvelle attaque de drones, 620 appareils ukrainiens auraient été lancés vers Moscou selon le maire de la capitale. La Russie où un responsable politique a été condamné à 11 ans de prison, Lev Schlossberg, et vice-président du seul parti anti-guerre du pays, Yabloko. Le tribunal de Pskov, dans le nord-ouest, l'a jugé coupable hier de propos critiquant l'offensive de Moscou en Ukraine. Yabloko, dont l'appel a été rejeté par la Cour suprême hier aussi. Le parti voulait annuler son interdiction de participer au scrutin législatif de septembre. Des dizaines de personnes ont été interpellées alors qu'elles manifestaient devant la Cour suprême à Moscou. La Russie soupçonnée à nouveau dans une affaire d'espionnage en Europe. 3 personnes sont jugés aujourd'hui en Allemagne, à Stuttgart, soupçonnés d'être des agents jetables, c'est-à-dire des amateurs recrutés par des services secrets étrangers. Ces personnes auraient mené, Pascal Thibault, des opérations d'espionnage ou de sabotage.
2: 2 paquets contenant des pièces détachées automobiles avaient été envoyés depuis Cologne en Allemagne vers l'Ukraine grâce à l'entreprise logistique de ce pays, Novapost. Ils contenaient également des traceurs GPS qui devaient permettre de collecter des informations sur le trajet. Dans un deuxième temps, des colis piégés devaient être envoyés. Leur explosion devait causer des dégâts importants. Ironie de l'histoire, ce sont 3 Ukrainiens qui sont accusés de ces agissements. Le parquet allemand a requis contre eux des peines allant de 2 ans et 9 mois à plus de 4 ans de prison. L'Allemagne a renforcé au début de l'année son arsenal pénal contre ces agents dits jetables. Ils sont souvent recrutés sur les réseaux sociaux et se livrent pour une modique somme à des actes d'espionnage ou de sabotage. Peu importe s'ils sont arrêtés, il sera difficile pour la justice de prouver qui est le commanditaire, même si dans ce procès comme dans d'autres, Moscou est accusé. Ces hommes savent par ailleurs peu de choses sur les services secrets russes. Leurs avocats réclament l'acquittement de leurs clients, estimant que les preuves apportées par la justice allemande sont trop minces. Pascal Thibault, Berlin RFI.
0: RFI, 6h08 à Paris et à Lusaka, en Zambie, le président Hakainde Hichilema reconduit à son poste. Selon la commission électorale, il obtient 60% des suffrages dès le premier tour de la présidentielle. Le vote se déroulait jeudi et le scrutin a été émaillé d'incidents. Son principal opposant, Brian Mundubile, recueille lui près de 38% des voix. Hakainde Hichilema est reconnu pour avoir restructuré la dette de la Zambie et rendu l'école gratuite. Au Sénégal, les députés valident une modification de la Constitution, quasi unanimité, 133 voix sur 135 pour changer plus précisément l'article 37. Le texte porté par la majorité parlementaire PASTEF impose aux plus hautes autorités une seconde déclaration de patrimoine en fin de mandat. Elle s'ajoute donc à celle déjà prévue en début de mandat. À Dakar, Pauline Le Troquier.
3: Le principe de la réforme a fait consensus dans l'hémicycle. Après un amendement du gouvernement, le texte voté hier étend l'obligation d'une seconde déclaration de patrimoine, au Premier ministre et au président de l'Assemblée nationale, en plus du chef de l'État. Leurs déclarations seront rendues publiques par le Conseil constitutionnel. Mais malgré une large adoption du texte, l'opposition parlementaire dénonce des règlements de compte politiques entre Ousmane Sonko et Bassirou Diomaye Faye. Thierno Alassane Sall est député non inscrit.
4: S'ils étaient toujours avec eux.

0: le président de la République, il n'aurait pas introduit une telle proposition. C'est justement un traquenard politique, des questions politiciennes qu'il transforme en des questions de constitution, alors même que leur seul souci, c'est de mettre des pièges sur la route du président Diomaye.
1: Pour le PASTEF, l'enjeu est d'aller au bout de cette réforme après un premier revers. Début juillet, le Conseil constitutionnel, saisi par le chef de l'État, avait censuré la révision de la loi suprême et avec elle, cette même disposition sur la déclaration de patrimoine. Le député PASTEF Amadou Ba appelle à une promulgation sans nouveau recours.
2: Que le changement systémique auquel nous appelions de notre vœu soit respecté. Ce serait que de la cohérence que le président promulgue cette loi et qu'il ne le diffère pas à un éventuel référendum qui, nous le savons tous, n'aura jamais lieu.
1: Les députés PASTEF attendent une promulgation de la loi avant la fin du mois d'août. Pauline Troquier, Dakar, RFI.
3: Dakar, où est arrivé tout à l'heure Patrick Vieira, l'ancien footballeur français né au Sénégal, devrait être nommé nouveau sélectionneur des Lions de la Teranga. Ce serait une première pour Vieira sur le banc d'une sélection nationale. Il a déjà été entraîneur pour les clubs de Nice, Strasbourg ou encore Crystal Palace. Et toujours en football, la FIFA licencie son numéro 3. Kevin Lamour s'était opposé à Gianni Infantino, président de l'instance mondiale du football. Il avait notamment publié un communiqué en juillet dans lequel il prenait ses distances et critiquait le projet de Gianni Infantino depuis abandonné, projet pour ouvrir la Coupe du Monde à des investisseurs privés. On reparle football, notamment de Patrick Vieira, mais aussi du retour triomphal des Camerounaises à Yaoundé après leur sacre à la CAN féminine. Ce sera dans le journal des sports dans une demi-heure. Après 6 mois enfermée dans sa capsule, Sophie Adno se prépare à une sortie. L'astronaute française, en ce moment à bord de la station internationale, Station spatiale internationale, va sortir quelques heures dans l'espace. Elle sera la première femme française à réaliser un tel exercice en apesanteur. Un exercice qui consiste, Baptiste Couloir, à remplacer une antenne de communication défectueuse.
4: Une antenne qui permet aux astronautes de communiquer avec le centre de contrôle de la NASA basé à Houston, au Texas. 1,80 m pour 90 kg, c'est un objet volumineux qu'il va falloir dévisser et transporter grâce au bras robotique de l'ISS commandé par deux autres astronautes à l'intérieur de la station. La chorégraphie inverse se produira au moment d'installer l'antenne de rechange. Sophie Adno et Anil Menon seront guidés en temps réel par des opérateurs au sol.
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1: La politique de Poutine, assure-t-il. Pendant qu'en Russie, l'un des responsables d'un parti opposé à la guerre a été condamné à 11 ans de colonie pénitentiaire pour avoir appelé un cessez-le-feu en Ukraine. Eux avaient rencontré deux diplomates français et sont désormais en prison. En Iran, les proches de deux graphistes alertent sur leur situation. Il y a un mois, Téhéran qualifiait d'ingérence leur entretien avec des employés de l'ambassade de France. La une, c'est aussi la suite de la COP17 sur la désertification. Le parti au pouvoir en Inde qui se restructure pour tenter de séduire la jeunesse. Et puis c'est une chorégraphie millimétrée dont elle a répété les moindres gestes. L'astronaute Sophie Adnaud s'apprête à devenir la première française à faire une sortie extravéhiculaire. Elle doit réparer une antenne de la Station Spatiale Internationale.
2: Il a tenté de s'opposer dans les urnes à Vladimir Poutine et sa guerre en Ukraine en vain.
1: Et désormais, c'est exilé en France qu'il continue de porter son message. Boris Nadejdine est donc notre grand invité international ce matin sur RFI. Figure politique bien connue en Russie depuis plus de 30 ans, ancien député, candidat à la présidentielle en 2024. Il a été déclaré le mois dernier agent de l'étranger par le Kremlin. Pour échapper à son arrestation, il a donc fui à Paris il y a 2 semaines et ce matin, sur notre antenne, il affirme qu'il n'est plus possible de s'opposer publiquement à Vladimir Poutine.
3: Au cours de mes plus de 30 années d'activité politique, dès ma première élection en tant que député en 1990, je savais où se trouvaient les lignes rouges qu'il ne fallait pas franchir si l'on voulait rester libre en Russie et continuer à exercer une activité politique. En réalité, il y avait deux lignes rouges. On pouvait critiquer la politique de Poutine, mais on ne pouvait pas critiquer Poutine personnellement. Et on ne pouvait en aucun cas recevoir d'aide directe de l'étranger, quel que soit le type de soutien financier ou politique provenant d'États étrangers. Je n'ai pas franchi ces lignes rouges lorsque je me suis présenté à la présidence. Je me suis présenté aux élections en critiquant la politique de Poutine et en exigeant l'arrêt de la guerre. Et à l'époque, c'était possible. Aujourd'hui, la situation a considérablement changé. Il n'est désormais plus possible en Russie de critiquer la politique de Poutine. Si vous participez aux élections, vous ne pouvez pas vous présenter et vous prononcer contre la guerre. C'est une ligne rouge qui n'existait pas il y a 2 ans.
1: Entretien exclusif de Boris Nadejdine au micro RFI d'Arnaud Pontus à écouter à partir de 6h20 en universel.
2: Et cette fameuse ligne rouge, le parti russe Yabloko semble l'avoir franchie.
1: Cette formation politique opposée à la guerre a interdiction de participer aux législatives sur décision de justice. Plusieurs dizaines de ses partisans réunis hier devant la Cour suprême de Moscou ont été interpellés alors qu'ils protestaient justement contre cette décision. Dans une autre procédure, le vice-président du parti, Lev Schlossberg, a lui été condamné à 11 ans de colonie pénitentiaire. La justice lui reproche entre autres d'avoir opéré des actions publiques visant à discréditer l'armée russe. RFI Moscou, Jean-Didier Revoin.
4: Une semaine après l'exclusion de Yabloko des législatives de septembre, le vice-président du seul parti critique de l'opération militaire spéciale, comme on l'appelle en Russie, a été très lourdement condamné. Lev Schlossberg passera en effet 11 ans et 1 mois en colonie pénitentiaire. Son crime, avoir appelé à un cessez-le-feu rapide en Ukraine lors d'un débat vidéo, doublé de la diffusion de fausses informations sur la guerre, lors d'un partage sur sa chaîne Telegram. Lors de sa dernière prise de parole, Lev Schlossberg a clamé son innocence. Il s'est dit victime d'un procès politique et a répété son appel à un cessez-le-feu immédiat. Il a en outre fait remarquer que les cimetières s'étendaient désormais bien plus vite que les écoles, les maternités et les jardins d'enfants, lançant à la juge « Je vous plains votre honneur, vous devrez vivre, je vous plains votre honneur, vous devrez vivre avec cela ». Cette sentence confirme donc la mise hors jeu de toute voix s'opposant aux opérations.

0: l'Américain soit en charge du désarmement du mouvement islamiste palestinien. Mais le premier ministre israélien a été catégorique. L'armée israélienne ne se retirera de Gaza qu'une fois que le Hamas et les autres groupes armés auront été complètement désarmés. On sera en ligne avec notre correspondante à Jérusalem dans une heure.
1: Jared Kushner qui évoque aussi des discussions très positives et animées entre les États-Unis et l'Iran.
0: Même s'il concède qu'il n'y a pas beaucoup de confiance entre Washington et Téhéran, le président Trump va se montrer très patient, assure son gendre, qui promet que le locataire de la Maison Blanche conclura le bon accord quand celui-ci sera prêt.
1: À l'Iran, où deux diplomates français ont par ailleurs été déclarés persona non grata.
0: Il y a tout juste un mois, ces deux employés de l'ambassade de France avaient rencontré deux graphistes iraniens. Ils avaient ensuite été détenus pendant plusieurs heures, interrogés pour ce que Téhéran qualifie d'ingérence. Ils ne sont donc pas autorisés à revenir à Téhéran. Sarah Krakowicz, de leur côté, les deux artistes iraniens sont toujours incarcérés.
2: C'est un communiqué rédigé par les amis et proches des deux graphistes iraniens, Aria Kassae et Elina Hilou, qui rapportent les faits. Le 19 juillet dernier, deux diplomates français de l'équipe culturelle de l'ambassade de France en Iran sont arrêtés, puis relâchés. Avec eux se trouvaient les deux artistes iraniens. Ils sont eux aussi arrêtés et n'ont pas été relâchés depuis, selon le communiqué. La raison de leur rencontre, un rendez-vous de travail lié à l'action culturelle de l'ambassade de France à Téhéran. Mais pour le ministère iranien du renseignement, il s'agissait, je cite, d'un rendez-vous secret lié à un projet d'infiltration et d'ingérence de la France en Iran qui vise à préparer le terrain pour une action de la France contre l'indépendance de l'Iran. Les proches de Aria Kassae et Elina Hilou, eux, demandent que les accusations précises retenues soient rendues publiques, exigent l'accès des artistes à un avocat indépendant et des garanties de sécurité. Les deux diplomates français ayant en partie assisté à l'arrestation des deux artistes, leurs proches demandent aux autorités françaises de prendre la parole sur le déroulé de l'événement.
0: Sarah Krakowicz.
1: 5h07 TU, un peu de répit sur le front des incendies en Europe.
0: En Belgique, la pluie a prêté main forte aux pompiers qui luttent toujours contre le brasier dans une forêt de l'est du pays. L'incendie en Aragon, dans le nord de l'Espagne, est lui stabilisé. Feu maîtrisé aussi sur l'île grecque de Salamine, près d'Athènes, où plus de 600 personnes ont été évacuées par bateau. En France, les mesures de soutien aux régions sinistrées par les flammes pourraient dépasser les 100 millions d'euros. Un rappel du coût exorbitant du changement climatique.
1: La mobilisation de fonds pour restaurer notre planète, c'est justement au cœur de la COP17 sur la désertification qui s'est ouverte hier en Mongolie.
0: Objectif, enrayer la dégradation des sols, alors que chaque année 100 millions d'hectares de terres saines deviennent improductives. Le continent africain est en première ligne face à la désertification, en particulier les pays du Sahel. Ainsi, en Mauritanie, 80% du territoire est désertique ou semi-désertique. Plusieurs ONG mènent des actions pour restaurer les sols. Correspondance à Nouakchott, Moussa Oumar Bari.
3: Dans la région de Brakna, Awa Sidibé, coordinatrice de la plateforme verte des femmes, a initié plusieurs femmes à la protection de l'environnement.
4: La lutte contre la désertification, elle est de nos priorités. Nous, les femmes, on n'acceptera pas que nos forêts soient détruites.
5: La déforestation a un effet catastrophique.
3: Mohamed Souleymane Mahra, président de l'association SOS Oasis.
5: Parce que le désert avance à grands pas, malgré les efforts du ministère de l'Environnement actuel.
3: De son côté, l'ONG Pro Environnement, dont Ahmed Salem Deida et le secrétaire général prévoit plusieurs activités.
6: Nous intervenons dans certaines communes où les effets de l'avancée des dunes et de la dégradation sont fortement ressentis. Et nous avons mis en place des projets que nous allons proposer au ministère de l'Environnement et aux partenaires de développement.
3: La Mauritanie vient de lancer une campagne de semis aériennes. 3 tonnes de grains ont été dispersées dans 9 régions. Moussa Oumar Bari, Nouakchott, RFI.
0: L'actualité africaine ce mardi, c'est aussi la réélection au premier tour d'Hakainde Hichilema en Zambie. La commission électorale a dévoilé les résultats tard cette nuit. Il récolte environ 60% des suffrages face à son principal concurrent Brian Mundubile. Non, les exercices militaires avec les États-Unis ne visent pas à attaquer la Corée du Nord. La mise au point ce matin de la présidence sud-coréenne, 24 heures après la décision de Donald Trump de réduire la participation de son pays à ses ses exercices annuels. Trop coûteux, dit le président américain, qui met aussi en avant ses bonnes relations avec la Corée du Nord.
1: Reconquérir la jeunesse après la mobilisation des étudiants en Inde, le parti au pouvoir se restructure.
0: Le BJP éclaboussé par les manifestations du parti des cafards. Ce parti satirique porté par la

0: NZ. La formation de Narendra Modi tente donc de se relancer, Abdoulaye Rally, et pour cela, elle remanie ses instances dirigeantes.
1: Cette recomposition des instances du BJP traduit d'abord un changement de méthode. Après la mobilisation du parti des cafards et de la génération Z, le pouvoir indien tente de reconquérir une jeunesse devenue plus critique et revendicative. Premier signal donc, Amit Malviya quitte après 11 ans la tête de la puissante machine numérique du parti. Il est remplacé par Deepak Maskey, s'étant spécialiste des données électorales. Le numérique reste central, mais le BJP semble vouloir mieux l'articuler avec le travail politique de terrain. Deuxième signal, le retour de plusieurs figures politiques régionales expérimentées. Le parti cherche à réinjecter de l'expérience, des relais régionaux et une capacité de mobilisation électorale. Troisième signal, l'ancienne star des séries télévisées, Smriti Irani, est de retour. Un choix tourné vers les femmes. Enfin, la presse indienne évoque aussi un mini remaniement ministériel dans cette tentative du BJP de Narendra Modi de reprendre la main face à la contestation sociale. Abdullah Eradi, New Delhi, RFI.
0: Et puis elle va flotter dans le vide intersidéral pendant plus de 6 heures. Sophie Adnaud s'apprête à devenir la première française à effectuer une sortie extravéhiculaire. L'astronaute va sortir de la Station Spatiale Internationale pour réparer une antenne de communication. Une sortie qui n'a rien d'une promenade de santé. Elle s'est entraînée pendant des mois et répété chaque mouvement. Aura-t-elle tout de même le temps de profiter de l'incroyable vue à 400 km au-dessus de nos têtes? Pas sûr, selon son entraîneur Hervé Stévenin.
2: Vous voyez la Terre en dessous, 400 km en dessous. Vous flottez dans le scaphandre flotte dans l'espace. Cette combinaison de sensations de je flotte dans le scaphandre, combinée avec le fait que la Terre est 400 km en dessous, c'est pas très confortable. Des alarmes qui se mettent en place dans le cerveau en disant attention, tu vas tomber, c'est dangereux, quoi. Donc ça, c'est quelque chose qu'ils doivent maîtriser. Puis il y a tout au long de la sortie circulaire cette pression qui consiste à ne pas faire d'erreur, ne pas perdre d'outils, ne pas se mettre en danger, ne pas dégrader un équipement. Si vous perdez un outil et qu'il part dans l'espace, non seulement vous pouvez plus travailler avec cet outil, donc par exemple dans ce cas-là l'antenne pourrait pas être réparée, mais aussi l'outil va partir loin de la station, il reviendra, ils auront le point où ils sont séparés qui sera un point de partage entre les deux orbites, et il peut revenir comme un projectile et endommager la station et mettre la vie de l'équipage en danger. Donc je pense que Sophie passera pas énormément de temps pour sa première sortie extra à contempler l'extérieur. Elle sera vraiment concentrée sur les tâches à effectuer.
0: L'entraîneur de Sophie Adnaud au micro RFI de Baptiste Coulon. Rendez-vous donc à partir de 12h30 temps universel sur le site de la NASA pour suivre cette sortie extravéhiculaire. Un mot de sport et le numéro 3 de la FIFA qui jette l'éponge. Le français Kevin Lamour a démissionné. Il s'était opposé publiquement et frontalement à Gianni Infantino au sujet du projet d'ouverture de la FIFA à des investisseurs privés. Et puis le sport, c'est aussi la visite très remarquée du français Patrick Vieira à Dakar. Le champion du monde 98, ancien entraîneur de Crystal Palace, devrait être nommé sélectionneur des Lions de la Teranga.
3: Merci beaucoup Arthur Ponchelet. 13 en temps universel, 8h13 à Moscou. On l'a écouté au début du journal, après des années de politique, eh bien il a dû quitter la capitale russe et il vous a expliqué cette décision. Bonjour Arnaud Pontus.
4: Bonjour Clotilde, bonjour à tous.
3: Vous avez rencontré l'opposant russe Boris Nadejdine.
4: Oui, il a atterri à Paris le 3 août dernier, menacé d'emprisonnement en Russie. Il a dû fuir son pays. Ancien député, candidat à la présidentielle de 2024 avant d'être interdit de scrutin, il était en Russie l'une des dernières voix dissidente à se faire entendre. À 63 ans, il continuait de dire son opposition à la politique de Vladimir Poutine et à la guerre en Ukraine. C'était possible en choisissant ses mots, explique-t-il. Mais aujourd'hui, il constate un durcissement du régime et il a choisi la France comme terre de refuge. Avec l'aide de la rédaction russe de RFI, j'ai rencontré Boris Nadejdine hier. On écoute cet entretien dans un peu plus d'une heure.
3: Et vers 6h20, temps universel, 8h20, heure de Paris. Et puis le Kremlin, justement, symbole de la puissance russe, on le visitera dans un petit peu moins d'une heure avant le prochain journal international dans le cadre de notre série sur les lieux de pouvoir. Lui aussi sera notre invité dans RFI Matin. Ghassim Cherif Mahamat, le porte-parole du gouvernement tchadien, ministre de la Communication. Sa réaction quelques jours après la grâce présidentielle de l'opposant succès Masra. Comment le pouvoir entend calmer les tensions politiques?
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C'est un jour comme un autre.

0: 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Je sais pas ce que c'était, mais c'était le son qu'on vient de lancer, Seb. Ah, il a pas de micro, je l'interroge, mais il a pas de micro, c'est pas grave.
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1: Il est 6h en temps universel, 8h ici à Paris.
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1: Le journal international. Bonjour Marion Kazanov.
3: Bonjour Clotilde Dumay.
1: À la une, la mission déblocage de Jared Kushner.
3: L'émissaire américain a tenté de lancer la deuxième étape du plan de paix pour Gaza. Israël n'a toujours pas validé la feuille de route de Washington. Contrairement au Hamas, qui, on va l'entendre, n'a de toute façon pas d'autre choix. En Zambie, le président Hakainde Hichilema reconduit à son poste. Il remporte la présidentielle dès le premier tour avec 60% des voix. Dans ce journal également, la crise politique continue en Ukraine. Plus d'un mois après le limogeage du populaire ministre de la Défense. Le nom d'Angélique Kidjo, bientôt gravé sur le Hollywood Boulevard. La chanteuse béninoise va avoir droit à son étoile, comme près de 5000 autres artistes du monde entier. Mais elle sera la première musicienne africaine à obtenir cette reconnaissance.
1: Et puis en football, les barrages pour la Ligue des Champions. Une signature très attendue au Barça. Tout cela, on va en reparler dans le journal des sports juste après cette édition. Jared Kushner part donc de Jérusalem sans certitude.
3: Mais avec des espoirs pour la mise en place de la seconde phase du plan de paix à Gaza. Espoir de progrès d'ici 30 jours, dit l'émissaire américain après sa rencontre hier avec le premier ministre israélien Benjamin Netanyahou. Selon une source israélienne, ils se sont mis d'accord. Un général américain supervisera le désarmement du Hamas à Gaza. Mais Benjamin Netanyahou n'a toujours pas validé officiellement la feuille de route américaine. Le Hamas, lui, a donné son feu vert il y a plusieurs jours déjà. Frédéric Misselin, vous êtes notre correspondante à Jérusalem. Frédéric, il faut dire que le Hamas n'a pas vraiment d'autre option.
4: Le Hamas répète qu'il est prêt à accepter un désarmement. Khaled El Guindi est chercheur au Quincy Institute à Washington et il n'est pas étonné. Après le massacre du 7 octobre, le mouvement islamiste a été très affaibli par 3 ans de guerre à Gaza.
5: En réalité, le Hamas n'a pas le choix. Il s'intéresse donc aujourd'hui à la façon dont ce désarmement va s'organiser.
4: Discuter sur les modalités, Ahmed Koussaï est un professeur de sciences politiques palestinien. Il enseigne à l'université Al-Quds à Ramallah. Il assure que la logique du mouvement islamiste est basée sur le pragmatisme.
6: Aujourd'hui et pour au moins les 5 à 10 prochaines années, la population de Gaza n'est pas prête à une reprise du conflit. Ça veut dire pour le Hamas que sa résistance armée est gelée. C'est une mesure tactique et non une mesure de fond, car ils savent que Netanyahou va bloquer et mettre des obstacles.
7: Make more obstacles in front of Hamas.
4: Ahmed Koussaï souligne que la question du désarmement est majeure pour le mouvement.
6: Si le Hamas renonçait à la résistance armée, cela signifierait qu'il remettrait en cause l'un des principes fondamentaux de son identité et je ne pense pas que le Hamas soit actuellement prêt à aborder ces questions.
4: Le Hamas est de facto confronté à une autre interrogation entre la branche politique et la branche militaire. Qui prend aujourd'hui les décisions ?
3: Frédéric Misselin à Jérusalem. Le premier ministre israélien, lui, affiche une position ferme donc pour rassurer ses alliés à 2 mois des législatives. Selon les sondages, son parti, le Likoud, pourrait perdre des sièges à la Knesset. L'Assemblée, le Likoud, organisait justement hier une primaire pour désigner les candidats pour ces élections du 27 octobre. On en reparle dans une heure. On sera en direct de Jérusalem.
1: On connaît les résultats en attendant d'un autre scrutin, celui de la présidentielle en Zambie.
3: Hakainde Hichilema l'emporte dès le premier tour avec 60% des voix. Le président sortant reconduit donc face à son principal rival, Brian Mundubile, qui a lui obtenu 38% des suffrages. Ce sont les chiffres donnés cette nuit. Vincent Dublanche, bonjour.
8: Bonjour.
3: Chiffres donnés par la commission électorale un peu plus de 4 jours après le vote.
8: Oui, il était à un peu plus de 00h30 en temps universel, 2h30 à Lusaka. Et enfin, la présidente de l'institution prend la parole, Mongala Zalumis, qui valide la réélection pour un deuxième mandat d'Hakainde Hichilema avec un peu plus de 2 965 000 voix, dit-elle. L'ancien ministre et principal opposant, Brian Mundubile, récolte lui un peu plus d'1 855 000 bulletins. Les 12 autres candidats à la présidentielle de jeudi dernier en Zambie se partagent les miettes. Hakainde Hichilema s'est tout de suite félicité sur sa page Facebook. Pour lui, cela montre au monde ce qu'est la Zambie, je cite, une nation pacifique, démocratique et qui règle ses différends par le bulletin de vote. Référence peut-être à la forte tension qui a régné juste après le scrutin, notamment vendredi, quand les forces de l'ordre zambiennes ont fait une descente au domicile de son principal adversaire. 6 personnes qui s'y trouvaient ont été arrêtées. Brian Mundubile, qui l'a dénoncé sur ses réseaux sociaux, hier, dès avant la publication officielle des résultats, il promettait d'utiliser, je cite, toutes les voies légitimes et constitutionnelles pour obtenir justice.
3: Précision signée Vincent Dublange.
1: Dans l'actualité également, Marion, ce serait l'attaque la plus importante sur Moscou depuis 2 ans.
3: 620 drones lancés vers la capitale cette nuit, c'est ce que dit le maire de la ville, Sergueï Tobianine. 3 personnes ont été blessées dans la région. Un drone a touché notamment un entrepôt de Wildberries, entreprise de commerce en ligne russe. L'Ukraine, de son côté, déplore 2 morts au moins dans une frappe russe la nuit dernière à Zaporizhzhia.

0: et Andriy Sybiha. Or, Volodymyr Zelensky n'a pas encore soumis officiellement des candidats à la Rada. Selon les médias ukrainiens, les voix pour ne seraient pas assez nombreuses pour confirmer la nomination de Yevhen Mara, un major général à la tête des services de renseignement, avant de prendre la place de Mikhailo Fedorov à titre provisoire et stratège respecté. Or, constitutionnellement, un militaire ne peut pas faire partie du gouvernement, et du côté du peuple, des milliers de personnes continuent de manifester tous les jours pour le retour de Mikhailo Fedorov à la défense, une revendication difficile à ignorer pour certains parlementaires, y compris au sein du parti présidentiel. Mais si le peuple a obtenu le départ d'Oleksandr Syrsky à la tête de l'armée, Volodymyr Zelensky n'a pas donné de signe en faveur de son ex-ministre de la Défense. Emmanuel Chasse, qui est RFI.
1: En Russie, une figure politique condamnée à 11 ans de prison, Lev Schlossberg, du parti anti-guerre Yabloko, a été reconnu coupable de critiques contre l'offensive russe en Ukraine. Il était jugé dans le nord-ouest, dans la ville de Pskov. Hier également, la Cour suprême russe a rejeté l'appel de Yabloko. Le parti voulait annuler son interdiction de participer aux législatives de septembre. Des dizaines de personnes ont été interpellées alors qu'elle manifestait devant la Cour suprême à Moscou.
2: Le Kremlin qui étouffe peu à peu chaque voix dissidente. On en entendra une justement de voix dissidente après le journal, celle de l'opposant Boris Nadejdine, exilé désormais en France, arrivé à Paris au début du mois. Il répondra aux questions d'Arnaud Pontus dans une quinzaine de minutes. En attendant, il est 14h08 à Oulan-Bator, la capitale mongole, où se poursuit la COP17 sur la désertification.
1: Et sur fond de canicule et de sécheresse à répétition un peu partout sur la planète, cette réunion des Nations Unies a pour but de chercher des solutions, des financements contre ce phénomène lié notamment au changement climatique. Et l'une des solutions, justement, Igor Strauss, ça pourrait être le pastoralisme.
3: Pendant de nombreuses années, le pastoralisme a été perçu comme une pratique nocive pour l'environnement qui contribuait à la dégradation des sols. Serena Ferrari, chercheuse au CIRAD.
4: Historiquement, le pastoralisme a été un système d'élevage de vie qui a été marginalisé parce qu'il était considéré différent. Et les éleveurs, les communautés pastorales se sont retrouvées de plus en plus dans des zones peu fertiles et de plus en plus difficiles à vivre. Donc, évidemment, eux, ils perçoivent la désertification beaucoup plus que les autres populations parce que déjà, ils vivent dans des conditions très dures, comme le Sahel. Donc, pour eux, la désertification, c'est vraiment un enjeu.
3: Pendant que les éleveurs étaient rejetés vers les marges, les agriculteurs accaparaient les sols les plus fertiles sans se rendre compte des bienfaits du pastoralisme. Serena Ferrari.
4: Le pastoralisme contribue à la restauration des terres, à la fertilisation des sols, à la séquestration de carbone. Et voilà, les décideurs politiques ne savent pas ça toujours. Donc, c'est ça l'enjeu surtout pour nous, les chercheurs, de montrer les évidences.
3: La COP17 en Mongolie devrait permettre une reconnaissance tardive des apports du pastoralisme pour les écosystèmes fragiles des zones arides et semi-arides.
1: Igor Strauss, et la sécheresse continue de gagner du terrain sur la planète. Les fleuves sont à sec, comme le Danube en Europe, le Colorado aux États-Unis. Et à cause de cela, justement, les deux plus grands réservoirs du pays sont au plus bas. Un été marqué aussi par de nombreux incendies. Le plus dévastateur en France a ravagé le mois dernier 42 000 hectares en Gironde. Dans le sud-ouest. Le Premier ministre s'est rendu sur place hier. Sébastien Lecornu a été hué par la population du Porge. C'est la ville la plus sinistrée. Antoine Ellis.
5: Honteux, c'est ce que scandent ces habitants du Porge à l'arrivée du Premier ministre. Ils estiment que le gouvernement les délaisse et ne les consulte pas assez. Une colère que comprend le maire Martial Zaninetti.
6: Moi, je suis dans la construction aujourd'hui. J'ai besoin du gouvernement pour avancer et pour aider le village. Je comprends et j'entends la colère, la manière dont elle s'exprime par de mes administrés également. Il y a une partie de la population qui attend des réponses pour comprendre ce qui s'est passé. La demande des administrés est complètement légitime, en tout cas.
5: 10 millions d'euros d'aide pour la Gironde ont été annoncés. Des permis de construire accordés plus rapidement. Le maire du Porge attend la mise en application concrète de ces mesures.
6: Il y a pas mal d'annonces qui vont dans le bon sens, qui seront encore à travailler. Il y a encore du boulot. Il faut aussi maintenant que l'on déchiffre tout ce qui a été annoncé, qu'on le décortique et qu'on le mette en phase avec nos besoins de territoire.
5: Selon Martial Zaninetti, la reconstruction ne débutera vraiment qu'à la fin de l'automne.
1: Antoine Ellis. L'astronaute française Sophie Adnaud, à bord de la Station Spatiale Internationale, s'apprête à sortir dans l'espace. Pas le temps pour une balade ou pour admirer la Voie lactée, non. Elle devra réaliser une mission périlleuse mais capitale, le remplacement d'une antenne de communication défectueuse. Elle sera la première femme

0: française à réaliser un tel exercice en apesanteur.
1: On vous expliquera tout ça un peu plus longuement dans le prochain journal international dans une heure. D'ici là, faudra bien regarder où l'on marche si on déambule sur le mythique Hollywood Boulevard.
0: Oui, parce qu'Angélique Kidjo a droit à son étoile sur le Walk of Fame, l'allée des célébrités. Elle sera inaugurée, cette étoile, tout à l'heure. La diva béninoise est la première musicienne africaine à obtenir cet hommage, cette reconnaissance. Un de plus, donc, pour récompenser une carrière exceptionnelle, Olivier Roger.
2: C'est la 2854e étoile qui sera posée sur le Hollywood Boulevard, précisément à hauteur du numéro 7011, juste en face du célèbre hôtel Roosevelt. Cette étoile en granit rose appartiendra cet après-midi à Angélique Kidjo, qui le mois dernier ne cachait pas son émotion de recevoir un tel hommage. C'était au micro de RFI Musique.
3: Je suis très honorée et aussi très touchée. C'est une porte qui s'ouvre pour mon continent, ce continent que je porte depuis des années, pour les jeunes, la jeune génération d'artistes qui arrivent aujourd'hui. Et j'espère que ça va s'ouvrir aussi à d'autres continents.
2: Du haut de son ciel étoilé, la star peut désormais contempler une carrière incomparable. Angélique Kidjo a débuté à l'âge de 6 ans dans la troupe de théâtre de sa mère, avant d'entamer à l'adolescence une carrière de chanteuse. La France dans les années 80, l'Amérique 10 ans plus tard, lorsqu'elle signe sur le label Island Record de Chris Blackwell. L'homme qui a découvert Bob Marley va propulser Angélique Kidjo au sommet de la world music. Mais c'est à elle seule et à sa capacité à fusionner toutes les musiques, pop, jazz, funk et style traditionnel, qu'Angélique Kidjo doit son succès et surtout sa longévité. Les plus grandes stars se sont battues pour chanter avec elle. Citons juste Tina Turner, Herbie Hancock, Toumani Diabaté ou encore Yemi Alade.
0: Et l'étoile d'Angélique Kidjo sera donc inaugurée dans quelques heures à Los Angeles.
1: Merci beaucoup Marion Cazenove.
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0: Il est 11h tout pile sur Radio Campus Tour. Auditeurs, auditrices, vous aurez reconnu à nouveau cette fantastique musique qui annonce, eh bien, alors je ne vais pas dire votre émission préférée, parce que je sais que vous avez beaucoup d'émissions préférées dans notre grille, et comme je vous comprends, en tout cas c'est la Méridienne. Et alors, pour annoncer cette émission, eh bien, je me saisis d'un petit ouvrage à la couverture verte. Voilà, c'est de toute importance, hein, puisque en vous parlant de cet ouvrage, eh bien, je vais vous annoncer la thématique de l'émission du jour. Alors, cet ouvrage, c'est « Les riches contre la planète ». C'est un ouvrage qui est commis par Monique Pinson-Charlot. Certains d'entre vous en ont déjà entendu parler si vous écoutez attentivement la Méridienne. Donc cet ouvrage, Les riches contre la planète, sous-titre Violence oligarchique et chaos climatique, eh bien vous le trouverez chez les éditions textuelles. Alors, je me munis de l'ouvrage en question et je l'ouvre sous vos oreilles ébahies, et très exactement à la page 97, puisque c'est le chapitre 16, et ce chapitre 16, eh bien, c'est la désobéissance civile et les scientifiques. Alors, je vous en lis un court extrait. « L'instrumentalisation de la science par les capitalistes est une constante pour masquer les conséquences de leur prédation. L'oligarchie, face à la gravité du chaos climatique, renforce ses velléités de contrôle sur les chercheurs afin de légitimer son expertise, mais aussi pour empêcher que celles et ceux les plus rebelles puissent populariser leurs idées et leurs découvertes. L'appel de 1000 scientifiques de toutes disciplines concernés dans leur recherche par le dérèglement climatique à rejoindre le 20 février 2020 les groupes de désobéissance civile est justifié par un futur bien sombre. Sortez de vos labos, allez dans la rue. À la suite de cet appel, s'est créé en France un groupe scientifique en rébellion au sein du mouvement Extinction Rébellion, dont le logo est un sablier au cœur de la planète, qui dit bien à quel point le temps nous est compté. C'était un extrait de l'ouvrage « Les riches contre la planète, violence oligarchique et chaos climatique », un ouvrage de Monique Pinson-Charlot qui me permet, tel un petit tremplin, d'annoncer mon invité, Frédéric Briand, chercheur INSERM au laboratoire iBrain. Bonjour Frédéric Briand.
1: Bonjour Mélissa, et merci avant tout en un pour cette lecture et en plus pour l'invitation.
0: Donc vous êtes enseignant-chercheur à l'Université de Tours, vous êtes neuroscientifique et cette émission s'inscrit dans notre partenariat avec l'INSERM. Alors si vous travaillez justement autour de l'autisme, on peut citer par exemple le prix de la publication 2024 que vous avez eu avec Marianne Latinus sur les travaux autour de la voix comme outil diagnostique dans l'autisme, et bien vous êtes ici dans cette émission aujourd'hui pour nous parler des scientifiques en rébellion. Alors, qu'est-ce que vous aimeriez dire suite à cet extrait et suite à votre expérience, disons, personnelle, puisque vous faites partie, disons, de la commission Tourangelle?
1: Alors, en effet, je fais partie de l'antenne locale, on parle plutôt de l'antenne locale Tourangelle. Donc, alors, en effet, aujourd'hui, je ne vais pas vous parler de mes recherches sur la voix qui plus est avec Marianne Latinus, mais plutôt, en fait, de l'onglet qu'est scientifique en rébellion. Et surtout, qu'est-ce que c'est être un ou une scientifique en rébellion? C'est plus qu'une posture, en fait. C'est avant tout, en fait, vous l'avez très bien dit en termes d'historicité, en fait, du collectif. C'est un collectif qui a émergé en 2020 après l'appel à signature, en fait, dans le monde, sur le besoin de rébellion scientifique. Mais en fait, avant tout, quand même, je permets de faire un léger dézoom, ça vient quand même avant tout de Scientist Rebellion, qui est d'abord le courant mondial de scientifiques en rébellion, qui est donc la branche française de tout ça. On est dans la droite lignée d'Extinction en Rébellion, et nous, le credo de notre collectif, c'est avant tout, en fait, d'exporter, en fait, la science qu'on fait dans nos laboratoires à l'ensemble, en fait, des citoyens et citoyennes, pour, en fait, avoir une information plus forte et plus virulente qu'elle peut l'être dans la plupart de nos jours des journaux et des autres médias, pour, en fait, parler haut et fort de l'effondrement, notamment du vivant, du réchauffement climatique, de l'implosion économique qui peut avoir aujourd'hui dans nos sociétés occidentales ou autres, du besoin de décarbonation ou de décombustion en fonction du langage qu'on peut avoir. Et donc voilà ce qui est un peu scientifique en rébellion aujourd'hui et notamment.

0: active dans les troubles psychiatriques et notamment l'autisme. Mais en fait, il y a un moment, j'ai semblé important en fait de faire un dézoom sur quel était le sens de ma recherche et quel était le sens de la recherche dans le monde réel qui le composait. Et c'est à ce moment-là où vous dites que je suis chercheur et c'est vrai, mais je suis également enseignant. Et en tant qu'enseignant, en fait, j'ai participé notamment à la création des cours de transition écologique et sociale à l'université de Tours. Et ce dézoom, en fait, m'a permis de m'ancrer plus profondément dans le réel, découvrir en fait que certes ma science fait certains progrès en fait sur une meilleure connaissance du cerveau, mais finalement au détriment de quoi? J'emploie moi du gros matériel comme l'imagerie par résonance magnétique, c'est un matériel qui est extrêmement coûteux, notamment en émissions de gaz à effet de serre. Mais finalement pour moi c'était que des lignes au départ et j'ai voulu davantage ancrer ma recherche dans du réel, au-delà des dominations en fait qui nous entourent. Et c'est donc tout naturellement en fait que je me suis glissé tout doucement dans Scientifique en rébellion. Et donc aujourd'hui, ça sera peut-être une des dernières emplois du jeu d'ailleurs que je vais avoir. Et maintenant, je parlerai davantage au nom du collectif, où en fait le plus important est en fait est vraiment de sonner la sonnette d'alarme plutôt qu'aujourd'hui parler de ma recherche propre.
1: Et alors, ce collectif, est-ce qu'il y a des chercheurs a priori de toute discipline? Est-ce que c'est le cas sur l'antenne de Tours?
0: Ouais, totalement. Alors, Scientifique en rébellion, c'est quand même un collectif qui est hétérogène. Alors, évidemment, malgré les défauts de la représentation en fait classique de qui compose la science aujourd'hui, j'entends par là en fait, il y a énormément évidemment de personnes autour des sciences du climat, autour de l'écologie, au cours de la biologie, au cours des sciences de la Terre, et donc les neurosciences cognitives sont évidemment en fait un petit frère ou une petite sœur de la biologie, de la philosophie, des mathématiques, donc c'est une métascience qui va parler aussi d'écologie. Je pourrais vous parler notamment des biais cognitifs qui font qu'aujourd'hui en fait on continue d'avancer malgré le péril qui est en face de nous. Mais c'est aussi en fait un ensemble de collectifs qui va parler évidemment de médecine, et donc ma science découle directement de la médecine, des sciences humaines, de l'économie, des droits physiques. En termes de genre, c'est un collectif qui est mixte, il y a autant d'hommes que de femmes. Pour autant, on a peu de personnes racisées dans le collectif, mais c'est là encore, en fait, malheureusement, l'illustration des sciences modernes aujourd'hui. Enfin, si on parlait ne serait-ce que de l'ITSERM, c'est un ensemble en fait, de chercheurs et chercheuses. Hein. Alors des fois, je dis chercheure, et donc j'invisibilise le E, et donc c'est ce pourquoi je dirais chercheur, mais je parle évidemment de tous les genres dans nos sciences à nous. Mais en fait, il y a autant d'hommes que de femmes, mais si en fait on commence à monter un petit peu dans la hiérarchie, notamment de l'INSERM, il va y avoir là encore moins de femmes. Donc bref, donc le collectif en fait se veut au-delà du classisme, au-delà de l'agisme, au-delà du spécisme, enfin bref, tous les ismes possibles et imaginables. Et donc c'est un collectif qui se veut représenter dans son grand ensemble les chercheurs et les chercheuses.
1: Est-ce qu'on y trouve toutes les origines sociales?
0: Non, ça serait mentir que de dire qu'on retrouve l'ensemble de l'origine sociale. On a fait courir un questionnaire en 2024, juillet 2024, de mémoire, sur la représentation de l'ensemble des origines sociales, genre et disciplines du collectif. Et évidemment, on représente majoritairement une classe moyenne, voire supérieure, comme malheureusement l'ensemble du monde de la recherche aujourd'hui.
1: Alors, est-ce que ça voudrait dire que ce collectif scientifique en rébellion, il pourrait être ouvert, disons, à d'autres métiers autour de la recherche qui ne seraient pas des chercheurs?
0: Totalement, totalement, oui. L'ensemble des techniciens, techniciennes et ingénieurs d'études, de recherche, l'ensemble, en fait, de ce collectif peut intégrer, en fait, les personnes qui se revendiquent comme scientifiques. Mais même, alors c'est vrai une exclusion française de davantage cibler vers des chercheurs, chercheuses, enseignants-chercheurs, enseignants-chercheuses, enseignantes, pardon. Mais pour autant, dans notre collectif, on peut aussi retrouver en fait des personnes qui se revendiquent simplement, et je parle pas en termes de niveau, hein, mais je veux dire simplement en mode des naturalistes, des personnes qui vont avoir des licences, des masters, et même moi, en fait, le but est de se sentir scientifique pour intégrer en fait le collectif de Scientifiques en rébellion. Mais c'est quand même notre premier angle de vue de se sentir et de se revendiquer scientifique.
1: Ça veut dire que ce collectif, il va peut-être aussi, contre certaines hiérarchies qui persistent dans le monde universitaire?
0: Alors, en tout cas, nous, on se veut un collectif non hiérarchique, c'est-à-dire en fait que l'ensemble de nos décisions vont être faites de manière totale.

0: horizontale. Après, est-ce qu'on va s'exprimer contre une hiérarchie institutionnelle et ici universitaire? Simplement, en fait, quand elle va pas respecter une certaine justice climatique, mais autrement, je pense je pourrais dire, enfin, nous pourrions dire non à cette question.
1: Et alors, des scientifiques avec le vivant, la biodiversité, la société civile, mais contre quoi ou contre qui?
0: Alors, l'objet du contre va fréquemment changer. Ça serait facile de dire contre les lobbies, mais en fait, on va même dire parfois contre l'État, contre les règles répressives, contre les règles qui vont s'ériger contre le vivant. Le but, encore une fois, est de militer de manière non violente, et je souligne encore une fois le non violent. L'ensemble de nos actions de désobéissance civile se veut dire en fait non à certaines règles, mais pour une justice plus grande, pour des lois plus grandes. Donc on va dire non en fait à la 69, on va dire non en fait à des lois qui vont promulguer en fait un dérèglement climatique ou encore une fois, et je le répète, l'effondrement du vivant. On va parler de non à la loi du plomb. Donc c'est des règles qui sont quand même focalisées, on n'est pas pour une anarchie complète et totale, même si on peut se revendiquer ou avoir un certain écho avec l'anarchisme.
1: Et alors, à quoi on s'expose quand on est un chercheur désobéissant?
0: Alors, on peut s'exposer à plusieurs choses. Il peut y avoir des pertes de financement, il peut y avoir des mises à l'écart institutionnelles, il peut y avoir des ralentissements de la carrière, il peut y avoir des pressions hiérarchiques, il peut y avoir des procédures disciplinaires. Et je le dis certainement de manière non exhaustive sur tout ce qu'il peut avoir en général. Mais c'est avant tout, en fait, au départ, un regard défiant. Enfin, quand moi, je me revendique de scientifique en rébellion, on va d'abord regarder ça avec un certain ricanement. Et c'est quoi, finalement, une rébellion? Donc, on peut s'exposer à pas mal de choses. Je peux rentrer peut-être, ou peut-être que vous pensiez me poser la question un peu plus tard, enfin, sur les actions qu'on a faites.
1: Oui, ne spoilons pas tout de suite.
0: Donc, je le dirai un peu plus tard, mais en soi, ça peut aller, évidemment, jusqu'à un courant de la justice. Et puis... Et des amendes qui vont avec.
1: Voilà, et alors, est-ce qu'on peut dire finalement que la posture du chercheur neutre, entre guillemets, en 2026, c'est un peu une attitude de boomer?
0: Alors je pense que vous devez faire référence, parce qu'on l'a tout et tout appris à un moment ou un autre, à la neutralité axiologique de Weber. Alors... cette neutralité axiologique, elle a été souvent mal comprise, en fait. On l'a rapprochée, en fait, de l'objectivité de la science, et je pense faire une science qui se veut objective, qui est basée sur les preuves. On pourra parler après, plus tard, à la rigueur de l'evidence-based medicine. Donc, alors, ma science se veut objective, mais pourtant, moi, je suis pas neutre politiquement. Et donc, en fait, si on revient à Weber et la neutralité axiologique, c'est au contraire se revendiquer de quel courant politique on est, quelles sont nos valeurs. Et en fait, c'est au contraire ne pas cacher ses valeurs, mais dire quelles sont nos valeurs. Je préfère dire, voilà, je travaille dans les neurosciences, je suis rempli de biais et je connais ces biais parce que justement, je travaille sur le cerveau. Voilà quelle est ma posture, je me revendique de scientifique en rébellion et je ne crois pas en fait que ça impacte l'objectivité et l'intégrité scientifique de ma science. Bien au contraire. Bien fréquemment, en fait, quand on parle de complète objectivité dans la science, et donc ne pas se revendiquer d'une politique ou d'une autre, l'invisibiliser, au contraire, ces traits, en fait, ils vont ressortir d'autant plus, car nos valeurs ressortent à un moment, et finalement, en fait, on pourrait réfléchir à quelle est une science réellement biaisée. Est-ce que c'est une science biaisée en revendiquant ma politique, et donc le fait que je suis dans scientifique en rébellion, ou au contraire, en faisant fi, en fait, de l'ensemble de mes croyances et de mes valeurs?
1: C'est-à-dire qu'il n'y a pas de différence entre le citoyen et le scientifique, ou alors entre l'homme et l'artiste, je ne sais pas.
0: Exactement. Pour moi, en fait, la barrière, elle est complètement perméable entre qui je suis dans la vie de tous les jours et le scientifique qui exploite des données dans le cadre de mon travail.
1: Alors, on est aussi dans un contexte particulier, hein, en 2026, c'est, disons, l'Amérique trumpiste, acte 2, et puis ces nombreuses attaques contre la science. Donc on est à l'ère des post-vérités. Du coup, est-ce que maintenant, encore plus qu'en 2020, on se doit d'être un scientifique en rébellion?
0: Alors, je laisserai cette question à tout un chacun. Le collectif a aussi la force, justement, de parler non pas en termes de nominatif, mais vraiment en termes de collectif. Donc, je pense que c'est un défaut, là, justement, certainement étatique, en fait, de vouloir baser les responsabilités du climat ou autre sur l'individu. Et je crois aujourd'hui que la responsabilité doit être collective, et c'est ce pourquoi je crois toujours en l'État. Donc j'ai pas une posture complètement anarchique, mais justement l'État doit en fait reprendre son rôle de collectif et de collectivité, et donc on doit changer collectivement. Donc alors en termes d'individus, est-ce qu'on doit passer par la rébellion? Si c'est une posture de changement, et en fait le changement aujourd'hui, on le voit aux États-Unis, doit passer par la rébellion. Je dirais évidemment oui, mais c'est encore une fois une posture collective qu'on doit toutes et tous avoir, et non pas une posture individuelle. Si après la posture individuelle se fait d'abord par un courant, où on doit passer par un cadre dit individuel pour passer ensuite dans un cadre systémique de collectif et de collectif de rébellion, ça serait un oui à votre question.
1: Alors, quelle place pour le discours des scientifiques dans l'espace public, puisque là, on a, aux États-Unis, un président qui, il est son propre média finalement, et puis qui taxe les journalistes et les scientifiques de fake news. Donc, qu'en est-il en France si un certain nombre de médias sont détenus
0: On regarde les États-Unis parce que là, en ce moment, l'information est fraîche avec ICE, avec les médias et l'ensemble de la sphère trumpiste. Mais finalement, si on regardait ne serait-ce que dans notre notion de territoire, et ici je reprendrais les notions de territoire de la Tour, donc pas simplement en fait autour de nous à Tours, mais dans notre sphère nationale, on a aussi les médias de la sphère Bolloré, qui vont également en fait détourner l'ensemble des faits scientifiques et parler en fait en termes d'opinion. Donc vous parliez tout à l'heure de post-vérité, et en effet aujourd'hui on est dans une société où en fait l'opinion va avoir la même valeur qu'un fait, ici un fait scientifique. Et c'est ce pourquoi on passe en rébellion, parce qu'on ne cesse d'alerter en fait la catastrophe écologique, soit en parlant directement des sciences du climat, ou en parlant en fait, comme je pourrais le faire moi, des biais cognitifs qui nous font d'abord penser en fait aux opinions plutôt qu'aux faits scientifiques. Et en fait, c'est ce ras-le-bol de documenter en fait l'effondrement, la crise de la biodiversité, la crise de l'énergie, la crise de notre modèle social, et en fait que les sphères politiques ne nous entendent pas plus, d'où l'importance aujourd'hui de la rébellion, en tout cas qu'il y ait une forme de dénonciation de l'opinion plutôt que du fait scientifique.
1: Je vous propose de faire une première pause musicale, Frédéric Briand, dans cette émission sur scientifiques en rébellion, après quoi nous parlerons des scientifiques en action. Alors nous allons écouter Moby, ce titre s'appelle « Trump is on your side ». Allez, je vous laisse déguster cette pause musicale, auditeurs, auditrices, et on se retrouve tout de suite après, toujours avec Frédéric Briand, pour parler des actions menées par scientifiques en rébellion.

0: Nous voici de retour pour votre plus grand bonheur, auditeur, auditrice, après cette pause musicale, Trump is on your side. Mon invité, c'est toujours Frédéric Briand, chercheur INSERM iBrain, qui est ici aujourd'hui pour nous parler de scientifiques en rébellion, et plus précisément de l'antenne de Tours. Alors, scientifique en rébellion et scientifique en action, Frédéric Briand, quel type d'action mettez-vous en place ?
1: Alors les actions sont protéiformes, alors encore une fois, puisqu'elles répondent de la désobéissance civile non violente, elles sont non violentes. Mais donc elles sont protéiformes, enfin, faire ce que je fais aujourd'hui, c'est une action de scientifique en rébellion, donc de la communication sur le collectif, sur le rappel en fait que la dépolitisation de la science sert de statu quo pour protéger les intérêts dominants, c'est en fait une action. Les tribunes qu'on va signer au nom du collectif sont également une action. Les appels à communication, les manifestations qu'on a pu faire. Je pense notamment en fait à Printemps bruyant en 2005, où en fait, avant la Journée internationale de la santé et avant que le Parlement s'apprête à voter pour la loi Duplomb, eh bien, il y a eu une grande manifestation des scientifiques à Paris, donc Printemps bruyant, évidemment, c'était en écho de Printemps silencieux, le livre de Carlson sur le DDT, un des premiers pesticides largement utilisés aux États-Unis. Il y a également des actions en fait, d'occupation, une des premières grandes actions de scientifiques en rébellion France, donc encore une fois on est plutôt jeune, on a 4-5 ans. C'était en fait l'occupation nocturne du musée de Paris, du muséum d'histoire naturelle de Paris en 2022, qui s'est conduit par une relâche. Relâche et selon la cour, relâche par état de nécessité, donc aucun des membres du collectif en fait n'a été condamné. Je pense à quoi également, il y a eu l'occupation du tarmac de Paris à Bobigny, là encore relâche des membres de scientifiques en rébellion, état de nécessité invoqué. Il y a eu également un blocage du pont au Havre contre en fait la mobilité des énergies fossiles, là encore relâche. Donc je crois que c'est les trois grands mouvements de justice en fait qu'a eu scientifique en rébellion France. Malheureusement, la plus récemment en 2025, on a été condamné. C'était donc la première fois pour une action en fait contre BlackRock et BMW, où en fait certains des membres du collectif ont rejoint en fait scientifique en rébellion internationale, et notamment davantage la voie allemande, où ils se sont englués en fait sur des voitures BMW, et là par contre ils ont été condamnés à une amende de près de 11 200 €, qui a été évidemment payée par l'ensemble du collectif scientifique en rébellion France.
0: D'ailleurs, je crois que sur le site, il y a un appel à dons, on peut donner des sous.
1: Exactement, donc merci de le faire pour nous et de le relayer. Donc c'est évidemment en fait un appel à dons complètement transparent, on passe par le site Open Collective, donc il est possible également de le défiscaliser. Et donc, c'est complètement transparent. Et évidemment, on vous invite à faire différents dons. Un, pour faire vivre le collectif, mais surtout, en fait, pour payer ce genre d'amende. Et notamment ici, l'amende berlinoise.
0: Alors, parfois, ce genre de mouvement est taxé d'éco-terrorisme. Alors, vous, qu'est-ce que vous diriez ? Puisque je crois que vous reconnaissez collectivement plutôt dans une écologie radicale. C'est quoi la différence ?
1: Bah, la différence, elle est surtout définitionnelle et linguistique. Hein. On va faire passer en fait la sémantique de l'éco-terrorisme, alors que d'autres vont simplement parler d'éco-lucidité. Donc évidemment, du terrorisme dans le sens en fait où on va aller contre une loi, contre une règle. Une règle en fait basée encore une fois sur qui a été légiféré par un État qui ne répond pas à ses propres exigences climatiques, donc qui est lui-même en fait terroriste de ses propres lois. Il y a eu évidemment en fait le procès du siècle où la France a perdu, puisqu'en fait, elle ne s'attelle pas en fait à suivre son propre plan de loi climat et résilience, l'appel de Kyoto, l'appel de Paris qui était la COP21. Et donc, en fait, nous, on est juste là pour rappeler en fait que, justement, on est basé sur un plan de stratification écologique. Et lorsqu'en fait, on est hors cadre, eh bien, qui doit rappeler ça? Puisque le gouvernement ne le fait pas sur lui-même, eh bien, nous, on va le faire. Donc, oui, on est radicaux, mais radicaux parce qu'en fait, on est dans un état planétaire qui est radical. Vous vous rappelez, il y a un grand indicateur aujourd'hui pour regarder l'état de la planète qui est les limites planétaires ou les frontières planétaires en fonction de la traduction qu'on peut avoir de l'anglais. Et aujourd'hui, en fait, sur ces 9 limites planétaires, on en a dépassé 8. Donc, c'est dire l'état d'urgence dans lequel est la planète. Et donc, finalement, cette radicalité aujourd'hui est nécessaire pour la bonne survie de l'ensemble du vivant sur la planète.
0: Allez, puisqu'on vulgarise dans cette émission, est-ce que vous voudriez nous rappeler ces fameuses limites ?
1: Je ne suis pas complètement sûr de pouvoir les nommer, les 9.
0: Comment ça ?
1: Non, malheureusement. Alors que pourtant, je rappelle que je les enseigne en tant qu'enseignant de transition écologique et sociale. Donc alors, il va y avoir en fait l'état de la forêt, il va y avoir l'état de la biodiversité, il va y avoir l'état de l'eau. Donc, il y a différents types d'eau, eau douce ou eau de mer. Il va avoir l'état de la couche d'ozone, et c'est le dernier aujourd'hui justement qui est maintenu, notamment parce que en fait on a empêché à un moment les différents fluides réfrigérés d'être dilapidés dans la nature. Donc ça, c'est vraiment une action collective justement portée de manière gouvernementale, et c'est ce pourquoi donc il n'y a pas à cracher complètement et constamment sur l'ensemble des gouvernements, qui a permis justement une réduction en fait de cet appauvrissement de l'ozone, directement évidemment responsable ensuite de l'effet de serre. Il va avoir quoi sinon, l'état des sols. Et donc il m'en manque pas mal là, parce qu'il doit m'en manquer 4. Peut-être, Mélissa, que vous les avez notés à côté.
0: Eh bien non, donc j'invite nos auditeurs à nous envoyer des messages pour nous souffler les réponses, ou alors à venir carrément dans ce studio. Hein, pour, voilà, si jamais parmi mes collègues qui évidemment nous écoutent attentivement, certains ont la réponse, n'hésitez pas à venir ajouter à cette émission. Donc pour poursuivre notre propos, je me demande, en attendant de vous donner la réponse, hein, on finira bien par les retrouver, est-ce qu'il y a une filiation entre scientifiques en rébellion et, disons, un mouvement comme Occupy London, donc qui avait lieu, disons, en 2012, je crois?
1: Alors bon, bah, trouver la racine exacte en fait du mouvement, c'est avant tout la résistance et la rébellion. Oui, évidemment, parce que Scientifique en rébellion va dépendre notamment de Extinction en rébellion, qui a une issue, et du moins une origine anglaise avant tout. Donc Extinction en rébellion est née d'abord en fait dans ce pays frontalier qu'est l'Angleterre. Évidemment, en fait, après il s'est ratifié de plusieurs manières, mais Extinction en rébellion en Angleterre est d'abord venu en France. Scientifique en rébellion, ou Scientist Rebellion, est d'abord en fait à pour jeunesse justement Extinction Rébellion, mais cette fois en fait dans un angle et dans un point de vue scientifique. Il est devenu français au bout d'un moment, et en fait l'ensemble de ces collectifs vont travailler main dans la main pour faire différentes actions.
0: Et alors, est-ce qu'on peut regarder aussi sur l'idée des actions non violentes du côté de Saul Alinsky, donc sur le community organizing, hein, je rappelle, avec gourmandise, l'opération Shit In dans l'aéroport de Chicago, hein, qui visait à faire savoir qu'ils avaient l'intention de bloquer toutes les toilettes de l'aéroport. Et du coup, je crois que seule cette annonce largement éventée a permis de d'obtenir ce qui était attendu sans avoir à passer vraiment à l'action. Est-ce que ça, c'est un mode d'action qui peut exister à scientifiques en rébellion? Et d'ailleurs, est-ce qu'il y a des formations au sein de votre mouvement pour pratiquer la protestation non violente, qui n'est pas forcément innée chez tout le monde?
1: Alors que c'est fait donc dans des collectifs comme Extinction Rébellion, nous, scientifiques en rébellion, on n'a pas ce genre de formation. On a de quoi s'aider, en fait, pour essayer d'ancrer le mouvement davantage. On va répondre, en fait, de certains manifestes pour savoir comment faire face à certains mouvements de contre, justement, en fait, notre mouvement de rébellion. Mais pas forcément, non. Par contre, des sit-ins, si on en a plus un, ne serait-ce que là, contre la COP30, on était au Trocadéro, il y a eu une action de sit-in et de résistance contre les désastres climatiques, écologiques et sociaux, où en fait la plupart, on était une quinzaine des membres du collectif, qui pour marquer en fait les 10 ans de l'accord de Paris, parce que ça va faire déjà 10 ans, ont récité pendant près de 10 heures des textes traduits du GIEC.
0: Mais alors, enfin, sur l'idée de, par exemple, avec nos corps, on empêche l'accès à tel bâtiment, on s'assoit à tel endroit, tout ça, il y a quand même des éléments à prendre en compte. Comment on fait pour ne pas se mettre en danger? C'est-à-dire, si jamais il y a un mouvement de foule, comment on fait pour ne pas être piétiné? Qu'en est-il du cadre légal? Comment on fait pour, autant que faire se peut, faire des actions non violentes, mais sans tomber sous le coup de la loi?
1: Alors déjà, il faut savoir que Scientifique et Rébellion, déjà c'est un collectif, il y a près de 500 membres, près de 3500 sympathisants ou sympathisantes, donc bref, c'est un gros collectif. Évidemment, là vous êtes en train de parler des actions en fait, qui se voient plus directement, mais ça va être des actions qui vont être également pensées. Donc évidemment, il va y avoir différentes commissions avec des actions temporelles qui vont être longues, certaines courtes, des actions ciblées, mais il va y avoir aussi des commissions qui vont être importantes pour faire vivre Scientifique en Rébellion, s'occuper en fait de nos relais numériques, s'occuper de notre site internet, s'occuper de notre boîte mail, faire du lien, de la relation avec les différents autres collectifs, des collectifs évidemment amis, donc Extinction en Rébellion, on en a déjà parlé plus d'une fois, les Soulèvements de la Terre, Confédération Paysanne, enfin bref, tout un ensemble de collectifs qui vont militer pour la biodiversité, pour le vivant, contre le réchauffement ou plutôt contre le changement climatique. Et donc, pour autant, évidemment, en fait, quand on va s'exposer lors d'une action, on est complètement, en fait, conscient qu'on dépasse les règles et donc qu'on peut être assermenté par la loi. Ça, c'est un fait, en fait. Quand on participe à une action, on va évidemment, en fait, avoir un ensemble de manifestes de comment on doit se comporter face à la loi. Mais puisqu'en fait, on fait une occupation qui va pas être légale, eh bien, en fait, on est prêt à passer en fait passer ce cadre pour crier et alerter plus fort encore pourquoi on est là. Et en fait, on se bat pas contre n'importe quelle règle. Encore une fois, c'est dans un cadre de justice sociale, de justice écologique et de justice climatique qu'on est prêt à braver ces règles.
0: C'est-à-dire qu'on fait aussi en fonction des compétences de chaque personne du collectif. Peut-être qu'il y a des gens qui sont, disons, plus habiles pour organiser des choses, d'autres plus, disons, dans les relations publiques ou les relations presse, hein, parce qu'on répond à des questions idiotes d'un journaliste. Il faut savoir garder son calme, savoir argumenter. Donc tout ça, voilà, ça dépend aussi ces personnes dépendantes, disons.
1: Totalement, en fonction des spécialités qu'on va avoir. Je vous ai dit tout à l'heure, il y avait des spécialistes évidemment de l'écologie. Donc en fait, lorsqu'on va être face à une action comme par exemple le blocage de la 69, les arguments vont être sourcés en fait de la littérature scientifique. Donc on va d'abord demander à ces collègues-là. Puis ensuite, il va y avoir des neuroscientifiques comme par exemple moi qui vont savoir davantage en fait adapter les différents biais comportementaux en fait face à des mouvements de répression, face à des mouvements en fait d'inaction, d'inhibition, qui vont savoir davantage expliquer tout ça. Donc ça va davantage être par rapport à leurs flèches et leurs spécialités en fait qui vont répondre. Il va y avoir en effet des spécialistes de la communication. Alors pour autant, aujourd'hui je suis dans une sphère de communication et je suis pas pour autant expert de ça. Mais en fait, on va toutes et tous avoir un rôle dans ce fonctionnement donc du collectif et certaines personnes vont davantage parler. Enfin, mes collègues, vous pouvez les retrouver dans d'autres médias et ils le feront autrement mieux que moi. Ils se rappelleront certainement des 9 limites planétaires pour lesquelles j'ai eu des faux tout à l'heure. Mais en effet, en fait, c'est un collectif qui est vraiment, et je le répète, protéiforme, avec ses diversités, avec ses forces, avec ses faiblesses évidemment, mais qui se veut en tout cas crier les découvertes qu'on fait pour en fait alerter sur le fait qu'on est dans un régime de production, de rapidité, qui n'est plus celui de la planète, et donc il va falloir qu'on réfléchisse, qu'on prenne du temps pour ralentir et davantage être dans la pulsation de la planète.
0: Est-ce que vous construisez collectivement, disons, le discours officiel de scientifiques en rébellion ? Est-ce qu'il y a des éléments de langage qui sont communs à tout le monde, sur lesquels vous décidez collectivement de quelle réponse collectivement on apporte si on nous pose telle question, si on nous interroge là-dessus ?
1: Non, très honnêtement, non. Alors, c'est comme tout collectif, hein, il y a des personnes qui sont plus en avant, d'autres qui sont plus en retrait. On va réfléchir collectivement à l'ensemble de nos actions, à l'ensemble de nos statuts, face à cette guerre-là, face à cette polémique-là. Quel est en fait le nom du collectif ? Mais par contre, il n'y a pas de forme de langage à utiliser. Pas du tout. Alors, on a évidemment, un panorama assez clair des médias qu'on considère comme amis et des médias qui sont davantage en parole dissidente par rapport à ce qu'on va prôner nous, mais pour autant on n'a pas un langage commun. Non.
0: Et alors c'est quoi les médias amis ?
1: Bah, je pense que Radio Campus, enfin j'espère en tout cas qu'on peut vous considérer comme radio amis. Non, les radios amis, ça va être simplement les radios qui vont baser en fait leur débat, leur podcast, leur émission sur un fait scientifique non travesti et non pas sur une bataille d'opinion. Donc en fait, ça va être des médias dits de non-opinionnistes et des médias de fait, quoi, tout bonnement.
0: Est-ce que le Vert, par exemple, ça en ferait partie ?
1: Très probablement, en tout cas quand ils relayent des informations scientifiques, oui. C'est, encore une fois, c'est moi je me dis très politique, hein, mais il y a des médias de gauche, des médias de droite qui vont en fait parler de faits scientifiques. Donc,
0: Est-ce qu'il y a vous pensez à des médias de droite qui relaient des faits scientifiques de façon non biaisée ?
1: C'est extrêmement dur, mais enfin, je veux dire, c'est extrêmement dur d'avoir un exemple là tout de suite, mais Le Figaro peut le faire. Le Figaro peut se baser sur les faits, ouais.
0: Là, je pense que c'est important aussi de signaler à nos auditeurs que vous n'êtes pas non plus dans un discours trop polarisé. Voilà, vous
1: non,
0: savez aussi reconnaître
1: vous,
0: que...
1: Vous parliez de société de post-vérité tout à l'heure. Si la post-vérité en fait, émerge aussi fortement aujourd'hui, c'est parce qu'en fait, on est clairement dans une société polarisée. Les États-Unis, aujourd'hui, on parle de guerre civile interne. La polarisation est franche. En France, ça arrive de plus en plus. Et au contraire, en fait, il faut refaire du lien avec des personnes sur lesquelles on n'est pas d'accord. Mais le but, en fait, est d'aller de manière transcendante, en fait, sur ces désaccords pour montrer, en fait, quel est l'état du monde aujourd'hui. Et en fait, avancer main dans la main de manière collective. Encore une fois, moi, je suis vraiment certainement biaisé par mes sciences. Mais aujourd'hui, en fait, on a répondu d'un cadre individuel et aujourd'hui, en fait, la surnumérisation a poussé à un hyper-individualisme où on a toutes et tous l'impression que tout ce qu'on va dire, tout ce qu'on va penser est une vérité, mais non, il faut essayer d'aller au-delà et en fait, ça va se faire simplement, enfin simplement, non, ça va pas être que simple, hein, mais en ayant des liens, peu importe les couleurs politiques, pour aller, en fait, dans un monde plus prospère, quoi. Et au-delà de cette surproductivité dans laquelle on est cantonné aujourd'hui.
0: Avant de faire une nouvelle pause musicale, Frédéric Briand, eh bien, je cite les 9 limites planétaires.
1: Merci Mélissa.
0: Voilà, donc le changement climatique, la destruction de la biodiversité, l'utilisation massive d'engrais azote et phosphore, le changement d'usage des sols, la déforestation, le cycle de l'eau douce, le rejet de nouvelles substances dans la nature, l'acidification des océans, l'appauvrissement de la couche d'ozone, l'augmentation du nombre de particules dans l'atmosphère. En septembre 2025, seules les deux dernières limites n'ont pas été franchies. Et là, je me base sur le site notreenvironnement.gouv.fr. Donc, c'est pas n'importe quoi non plus.
1: Merci Mélissa de me corriger, parce que pour moi, il y en avait une qui n'était pas tombée, et donc finalement, c'est deux. La dernière étant l'acidification des océans qui est tombée.
0: Voilà. Donc, une pause musicale, auditeurs, auditrices, et voilà, puisque tout le monde a le droit de se tromper et de changer d'avis, puisque seuls les imbéciles, paraît-il, ne le font pas. Je vous propose d'écouter Bobby Darin, Everybody Has, avec mon bon accent, The Right to be Wrong. À tout de suite.

0: Tada ! Nous revoilà dans le studio de Radio Campus Tour après cette pause musicale. Everybody has the right to be wrong. Et oui, ça arrive de se tromper. Ce qui compte, c'est de changer. Alors, avec moi en studio, Frédéric Briand, chercheur INSERM, qui vient aujourd'hui dans notre studio pour nous parler de scientifiques en rébellion. Donc, nous parlions de sit-in et de diverses autres actions, mais sans doute, il y a des actions peut-être moins visibles, plus discrètes, plus souterraines. Alors, est-ce qu'on peut dire, Frédéric Briand, que par exemple, être le relais des événements autour de l'éco-responsabilité dans les laboratoires INSERM, donc par exemple rendez-vous Laurier, hein, au hasard, ça peut faire partie de ces actions. Alors déjà, c'est quoi ce...
1: De toute façon, tout écho à l'écologie, aux sciences du vivant, c'est une action en soi de scientifique en rébellion. Donc après, on a évidemment plusieurs casquettes. Moi, j'en ai une de scientifique en rébellion, j'en ai une aussi en fait de référent de transition écologique et sociétale de mon laboratoire, donc iBrain, U1253, donc un laboratoire sous la tutelle de l'INSERM, de l'Université de Tours et également du CHRU de Tours. Donc ce genre de rendez-vous, typiquement, élargir en fait les connaissances, c'est une action dont scientifiques en rébellion, en tout cas, pourraient se revendiquer.
0: Et ça, alors juste au passage, ça consiste en quoi ce rendez-vous Laurier, L-O-R-I-E-R, si nos auditeurs cherchent
1: alors
0: ça?
1: Alors déjà, je veux dire, c'est pas moi qui est garant de ces rendez-vous, c'est un collègue à moi, et j'espère pas faire défaut et pas me tromper en fait sur qui c'est réellement, mais c'est Christian Andrès, président notamment de la LPO Touraine. Donc vous voyez évidemment, tout est lié, hein, la LPO en fait, évidemment, et font partie évidemment des amis de scientifiques en rébellion. Et donc ça va consister en fait à parler d'intégrité scientifique, à parler justement de neutralité scientifique, de relayer en fait c'est quoi les valeurs de la science avec un plus grand écho. Parce que faut quand même pas se tromper, enfin, tous les chercheurs et chercheuses en fait vont avoir évidemment des valeurs communes, mais ces valeurs communes sont avant tout en fait un fait construit. Donc on les a appris au cours de notre cursus, en parlant avec nos pairs. Et évidemment, en fait, ces valeurs, il faut parfois en fait les rappeler auprès des plus jeunes comme auprès des plus vieux, parce qu'en fonction du parcours qu'on a pu avoir, eh bien, parfois on peut les oublier.
0: Et alors, est-ce qu'on peut dire aussi que allez, l'atelier Atécopol, voilà, atelier d'écologie politique de Tours, ça fait partie de ce ruissellement écologique et de scientifique en rébellion? C'est quoi d'ailleurs?
1: Alors ouais, totalement. Alors là encore, c'est une autre casquette. Je vais me permettre de reprendre le jeu. Donc alors, l'Atécopol, c'est aussi un collectif tourangeau basé sur un ensemble d'enseignants, enseignantes, chercheurs et chercheuses de plusieurs institutions. Et donc l'Atécopol, donc je déplie, c'est atelier d'écologie politique. Alors là, on entend clairement la politique, hein. Donc la neutralité axiologique, vous voyez bien qu'elle vole en éclats en fait si on ne dit pas franchement de quel côté on va être. Et donc en fait, l'Atécopol, c'est plutôt, enfin nous en tout cas tel qu'on la vit à Tours, c'est plutôt comme un collectif de diffuseurs de savoir où en fait on fait venir des chercheurs et des chercheuses sur l'écologie. Alexandre Monin très récemment qui parle de redirection écologique, Maël Ginsberger qui va regarder en fait pourquoi les milieux populaires aujourd'hui sont moins enclins à faire de l'écologie alors que c'est les personnes qui vont en souffrir le plus directement. On va bientôt faire venir Geneviève Pruvot qui va parler de féminisme de la subsistance, puisque l'écologie en fait est évidemment enracinée directement dans nos foyers, hein. C'est pas qu'une question de planète, il y a différentes échelles dans l'écologie. Enfin bref, et donc ici, l'Atécopol peut faire des actions, mais c'est pas totalement en fait, des actions de désobéissance civile, mais c'est pas encore complètement notre credo à Tours. Nous, on est plutôt en fait dans le côté diffuseur de savoir.
0: Et alors, comment on fait pour participer à cet atelier? Est-ce possible ou est-ce qu'il faut faire partie des Happy Few?
1: Alors, c'est tout à fait possible, hein. La Técopole en soi s'est réunie à peu près une fois par mois autour donc d'un grand sujet en fait d'écologie politique. Et il n'y a évidemment rien besoin. Alors, l'ensemble des frais, c'est les membres du collectif, donc nous autres en fait, qui les fourvoyons. Et en fait, il suffit simplement d'être sympathisant de la Técopole, de s'inscrire sur une mailing list, et puis après, vous serez au courant de l'ensemble de nos manifestations. Typiquement, et je me permets de faire de la pub, ce soir, on a un atelier sur l'éducation populaire. Donc, c'est quoi l'éducation populaire et en quoi ça peut servir l'écologie politique?
0: On me dit dans l'oreillette que c'est à 18h au Tanneur.
1: Exactement.
0: Merci, oreillette. Et alors, allez, un peu de recherche citoyenne ou de science participative. Alors ça, est-ce que ça peut aussi être, disons, une façon discrète mais efficace pour des scientifiques en rébellion de faire vivre la recherche?
1: Ouais, complètement. Là encore, ça peut prendre diverses formes. Je me permets de relayer notamment ce que fait le SAPS, donc Science avec et pour la société de l'université Tours, où en fait ça va être une manière de diffuser la science avec un écho différent en fait que les articles scientifiques, parce qu'il faut quand même s'accorder sur le fait que on a beau crier donc qu'on est face à un péril planétaire, c'est tout de même en fait rangé à travers des articles qui peuvent parfois être abscons, et donc en fait il va falloir que nous autres les scientifiques on trouve aussi d'autres manières de communiquer notre science. Et donc en fait il va y avoir différentes manières de le faire, donc Science avec et pour la société va le faire, donc où on va souvent être lié à différents mouvements culturels, je pense à du théâtre, de la sculpture, des podcasts, enfin bref, je vous laisse imaginer la diversité culturelle possible ou autre, pour en fait diffuser notre savoir d'une autre manière, quoi.
0: Mais est-ce que la science participative, c'est pas regarder parfois un peu de condescendance par certains de vos, j'allais dire, confrères et consoeurs, en tout cas chercheurs? Est-ce que c'est pas considéré par certains comme de la sous-recherche, entre guillemets?
1: J'espère pas. Alors après, la science participative, la définition, elle n'est pas complètement consensuelle et elle est dure à faire. Il est certain en fait que les citoyens et les citoyennes doivent davantage se réemparer de la science pour faire une science citoyenne. Et il y a d'ailleurs d'autres collectifs directement en lien avec Scientifiques en Rébellion qui s'appellent Science Citoyenne, qui rappellent justement toute l'importance en fait qu'on a dans la science. Les dispositifs SAPS permettent là encore justement de se relier assez rapidement en fait avec des confrères et des consoeurs citoyens et citoyennes pour avoir des idées et pour faire émerger en fait les idées de la science et pour pas en fait la désancrer du réel, parce qu'encore une fois aujourd'hui on est dans des surspécialités. Parfois moi j'ai des collègues et même moi en fait on parle en fait de choses qui sont devenues tellement exiguës que parfois ça a plus totalement de sens. Un des chercheurs justement extrêmement fécond en mathématiques, Alexander Grothendieck, a montré ça il y a déjà plus de 40 ans maintenant, où en fait notre science, parfois, elle peut être complètement dévoyée et servir en fait des intérêts militaires qu'on n'avait pas du tout pensé au départ. Donc la réancrer en fait dans les préoccupations de nos citoyens et de nos citoyennes, ça a parfois en fait une plus grande valeur que rester en fait ancré dans sa petite niche de recherche classique, quoi.
0: Allez, je cite aussi la bibliothèque, Sci-Hub. Donc là, c'est des chercheurs qui mettent délibérément en ligne leurs recherches de façon gratuite. Est-ce que ça peut aussi être considéré comme une action de scientifique en rébellion, affilié ou non au mouvement?
1: Alors, Sci-Hub, ouais, c'est un cas limite assez fascinant. Alors, c'est pas un collectif de militants en soi, hein. Ça a été promulgué notamment par une chercheuse ukrainienne, qui conteste directement et frontalement l'édition scientifique. Donc là, en effet, c'est un pas de côté par rapport au régime privatisé de l'édition scientifique. Donc, vous rappelez, la production de la science, notamment, elle est valorisée à travers des articles. Et cette édition scientifique, aujourd'hui, elle est basée sur un système de prolétariat de la science, hein, où en fait on nous demande à nous autres chercheurs et chercheuses de reviewer des articles gratuitement, et ces articles ensuite sont cadenassés par des systèmes privés et par des éditions privées, et ils se font donc de l'argent sur notre travail gratuit. Donc en fait Sci-Hub s'est posé donc à côté de tout ça, et je les mettrais plutôt dans un mouvement qu'on pourrait appeler de désobéissance épistémique, donc dans la critique des savoirs, plus qu'un mouvement politique organisé tel que peut l'être le collectif scientifique en rébellion, mais en tout cas c'est une arme large de diffusion du savoir. Et donc pour rappel, donc Sci-Hub en fait va permettre à partir d'une empreinte numérique qu'on va appeler un DOI appartenant à chaque article, de poser cette empreinte numérique dans le site Sci-Hub et donc avoir ensuite l'article gratuitement plutôt que passer par une édition privée. Mais il y a des mouvements comme ça prônés par le gouvernement français, comme le dispositif HAL, qui va permettre justement à travers en fait une petite logistique de loi où en fait on va passer un article avant qu'il soit accepté par la revue, donc en fait il appartient encore au chercheur et à la chercheuse, donc c'est pas l'article qui a été validé et reformaté sous le système de l'édition classique, mais en fait on va pouvoir le diffuser à ce moment-là. Et donc ça a été permis par le gouvernement français et relayé par la plateforme HAL.
0: H-A-L.
1: Exactement, H-A-L.
0: Et alors, puisque vous parlez de prolétaires de la science, je ne résiste pas à vous demander s'il y a une lutte des classes. Et alors, prolétaires scientifiques de tout pays, unissez-vous.
1: Ouais, très certainement, ouais. Il y a certainement des classes dans la science. Alors, c'est de plus en plus invisibilisé, encore une fois, mais je vous ai dit que la mixité citoyenne n'était pas complètement respectée dans la mixité des sciences. Heureusement, il y a pas mal, en fait, de mouvements qui sont organisés pour essayer de désinvisibiliser l'invisible. Je pense notamment à ma collègue que vous avez reçue il n'y a pas si longtemps, il me semble, donc Nadia Aiguillon Hernandez, qui est typiquement la responsable de la parité dans notre laboratoire. Et donc ces différents responsables de parité et ou d'écologie se veulent justement sparadrap de malheureusement toutes ces divergences qui ne sont pas encore comptabilisées en fait dans la citoyenneté et ou même simplement dans nos laboratoires.
0: Allez, puisqu'on aime les livres à Radio Campus Tours, vous en avez un à portée de main, Frédéric Briand, c'est quoi ?
1: Donc là, c'est tout bonnement le livre en fait, qu'on a écrit au sein du collectif. Donc c'est vraiment le premier livre de scientifique en rébellion, sorti au niveau de l'édition Le Seuil Libellé. Et donc c'est sortir des labos pour défendre le vivant, donc c'est plus ou moins ce qu'on fait nous toutes et nous tous aujourd'hui, donc encore une fois pour essayer de décloisonner notre science et la crier davantage en fait à l'ensemble des citoyens et des citoyennes qui nous entourent, quoi.
0: Et donc dans cet ouvrage on le trouve où et il y a quoi dedans?
1: Dans toute bonne librairie évidemment, donc très bonne édition évidemment, où j'invite en fait nos éditeurs et nos auditrices à aller questionner chacun des livres qui est au niveau de cette édition. Mais donc c'est une petite édition donc qui sert à alerter, informer et questionner. Donc vous le retrouverez dans toute bonne librairie de Tours. Toute bonne librairie souvent militante de Tours. Mais c'est 10 euros, donc c'est un cadeau extrêmement simple. Enfin typiquement... 10 euros ou 5 euros, je ne me rappelle même plus. Non, excusez-moi, c'est 4,90 € pour le regarder en face de moi. Et donc, souvent, en fait, pour les petits cadeaux de collègues, typiquement à Noël, pour des cadeaux de moins de 5 euros, vous imaginez, moi, que je l'ai acheté plus d'une fois et je l'ai distribué pas mal autour de moi.
0: Voilà, donc vous êtes prévenu, si jamais il y a un Secret Santa auquel participe Frédéric Briand, vous savez déjà quel cadeau vous aurez. Alors, d'où je suis, dans mon cockpit, là, derrière ma table de mixage, je vois qu'il y a plein de petites pages cornées dans votre exemplaire. Alors, allez, pour terminer cette émission, au choix, est-ce que vous voudriez nous lire un petit extrait?
1: Allez hop, je vais prendre cet exemple-là. Alors, je les ai cornés davantage pour m'en rappeler des faits, mais il y a aussi en fait pas mal... d'interviews de collègues, donc je vais me permettre de lire ce ou cette collègue. Donc, nombreux ou nombreuses d'entre nous sont lassés et désabusés de produire des publications scientifiques pour décrire l'effondrement du vivant en cours sans que ces résultats soient considérés, ou pire, qu'ils soient niés. Mon engagement au sein de Scientifique en Rébellion m'a conduit à reconsidérer la façon dont je vois le rôle du scientifique dans son laboratoire et dans la société. C'est en partie bouleversant et stimulant de remettre en question son rôle dans la société.
0: Merci Frédéric Briand, chercheur INSERM iBrain. Vous êtes venu dans cette méridienne pour nous parler de Scientifique en Rébellion. Donc on rappelle que ce soir, il faut s'inscrire peut-être, on peut se rendre à la Técopole, au Tanner.
1: Pas besoin d'inscription, venez.
0: Venez, et c'est salle quoi alors?
1: Il me semble que c'est la TA 108, mais je vous conseille d'aller sur le site de la Técopole de Tours et ça sera marqué plus certainement que mon flou ici.
0: Voilà, merci à vous. Donc on mettra aussi évidemment en podcast de cette émission la référence de votre ouvrage et aussi de divers sites et ressources qui ont été mentionnés dans cette émission. Il me reste à vous souhaiter à tous et à toutes la meilleure journée possible à l'écoute évidemment de nos excellents programmes et je vous laisse en compagnie de la rediffusion de l'émission Sortez de Elio et Lola que vous retrouverez aujourd'hui même à 16h. Merci encore Frédéric Briand.
1: Merci à vous, Mélissa.
2: Encore !

Bienvenue, mesdames et messieurs, et bonsoir, dans le Campus Jazz Club. Le Campus Big Bang. Musique, s'il vous plaît. Ce soir, nous allons fêter un anniversaire à l'un des plus grands trompettistes qui aurait dû souffler ses 100 bougies. Il s'agit de Miles Davis. Le plus beau des cadeaux qu'il nous a fait pendant sa grande carrière, c'est son album Kind of Blue, qui sera à l'honneur pendant toute cette session. C'est un album qui est sorti en août 1959, qui a été considéré par de nombreux critiques comme le meilleur album de jazz, voire le chef-d'œuvre de Miles Davis et l'un des plus grands albums de tous les temps. Son influence sur la musique jazz, rock et classique a conduit les compositeurs à le reconnaître comme l'un des albums les plus influents. Aux États-Unis, il a été sélectionné en 2002 par la Bibliothèque du Congrès parmi les 50 albums qui ont intégré le registre national des enregistrements. Puis en 2003, le magazine Rolling Stone l'a classé 12e dans sa liste des 500 plus grands albums de tous les temps. Pour découvrir ce présent dans notre club, écoutons le premier morceau qui est « So What ?»

Après ce morceau emblématique, nous pouvons commencer à parler de la jeunesse de l'album. Miles Davis crée en 1958 l'un des meilleurs groupes de jazz du moment, avec des membres permanents comme le saxophoniste américain Cannonball Adderley, le saxophoniste américain John Coltrane, le pianiste américain Bill Evans, le contrebassiste américain de longue date Paul Chambers et le batteur américain Jimmy Cobb. Son groupe joue des standards pop et des bebop allant de Charlie Parker à Dizzy Gillespie. Sur les morceaux au style bebop, les membres du groupe improvisent généralement sur les changements d'accords. Miles est un musicien satisfait par le bebop, jugeant la complexité des grilles harmoniques gênantes pour la créativité. Le pianiste et écrivain américain George Russell publie en 1953 où il décrit une approche alternative de l'improvisation basée sur les accords et les changements d'accords. En abandonnant la clé traditionnelle majeure et mineure de la musique classique, il développe une nouvelle formulation, en utilisant des gammes ou une série de gammes pour les improvisations. Cette approche a ouvert la voie au jazz modal. Miles est influencé par les idées de George Russell, puis il met en œuvre sa première composition modale avec le titre éponyme sur son album Milestones, enregistré en février 58, qui sont ses premières sessions avec Bill Evans. Il est satisfait des résultats, Il prépare alors un album entièrement basé sur cette approche modale. Bill Evans avait déjà étudié avec George Russell, où il vient de quitter le sextet de Miles Davis afin de poursuivre sa propre carrière. Il est rappelé de nouveau pour réaliser les sessions d'enregistrement de ce nouveau projet qui allait aboutir à l'album Kind of Blue. Écoutons le deuxième titre qui est Freddie Free Lloyd pour nous faire un avis sur ce jazz modal.

C'était le titre Blue in Green pour enchaîner sur la composition de l'album. L'album est entièrement basé sur l'approche modale, contrairement aux précédents travaux de Miles au style orienté hard bop, puis sa progression d'accords complexes basée sur l'improvisation. L'album est composé comme une série d'esquisses modales dans lesquelles chaque musicien a reçu un ensemble de gammes indiquant les principales caractéristiques de l'improvisation et de son style. Ce style se contraste avec les méthodes traditionnelles de composition, consistant à fournir aux musiciens les partitions complètes ou en leur apportant une progression d'accords, comme c'est souvent le cas dans le jazz d'improvisation. Une approche modale de ce type n'est pas propre à cet album, puisque Miles avait déjà utilisé cette méthode sur ses albums Milestone et Porgy and Bess, sur lesquels il exploite les influences modales pour des compositions de son collaborateur Jill Evans. À l'origine de cette approche originale, qui est développée en 1953, c'est grâce au pianiste et écrivain George Russell. Miles voit dans les méthodes de composition de George Russell un moyen de s'écarter des compositions denses de cette époque comme une nappe épaisse. La composition modale, avec sa dépendance aux gammes et aux modes, représente, comme il le rappelle, un retour à la mélodie. Il a perfectionné cette forme de composition contrairement à la progression d'accords simples qui prédomine dans le bebop. Dans un entretien en 1958 avec le critique musical Nat Entoff de The Jazz Review, il déclare « Absence d'accord vous donne beaucoup plus de liberté et d'espace pour étendre des choses. Lorsque l'on va dans cette direction, on peut y aller pour toujours. On n'a pas à se soucier des changements et on peut faire plus avec la ligne mélodique. Cela devient un défi pour voir à quel point on peut être innovant dans la mélodie. Quand on se base sur les accords, on sait à la fin des 32 mesures que les accords sont terminés et il n'a rien d'autre à faire que de répéter ce que l'on vient de faire avec des variations. Je pense qu'un mouvement en jazz commence loin de la série classique des accords. Il y aura moins d'accords, mais des possibilités infinies à n'en savoir que faire. » Et bien, poursuivons notre écoute de l'album avec le morceau « All Blues ».

Après ce long morceau, on peut parler maintenant de l'enregistrement de l'album. Il contient 5 titres enregistrés en 2 sessions au Columbia's Third Street Studio situé à New York. Les titres qui composent la face 1 du long play, qui sont So What, Freddy, Free, Louder et Blues in Green, sont enregistrés lors de la première session le 2 mars 1959. Deux autres titres qui sont sur la face 2, Flamenco Sketches et All Blues, sont enregistrés le 22 avril. La production est assurée par Théo Marcero, qui avait produit Miles Davis sur ses deux précédents LP, et par Irving Townsend. Miles Davis n'avait pas demandé de répétition pour l'enregistrement où les musiciens avaient reçu peu d'informations sur ce qui devait être enregistré. Comme l'indique le pianiste Bill Evans dans le liner notes d'Origin, Miles Davis avait seulement donné au groupe des esquisses de gamme puis des lignes mélodiques sur lesquelles improviser. Une fois que les musiciens sont réunis, il donne de brèves instructions pour chaque morceau puis fait entrer le set tech en studio d'enregistrement. Bien que le résultat soit impressionnant avec si peu de préparation, la légende qui voudrait que l'album ait été enregistré en une seule prise est cependant fausse. Deux prises ont été effectuées pour le morceau Flamenco Sketches, qui est l'une des versions jusque-là inédites qui est sortie en 1997 en titre bonus sur la réédition de l'album.

On vient de finir notre session jazz de ce soir avec le titre Flamenco Sketches pour ce cadeau de Miles Davis qui est Kind of Blue. Mais si notre club ferme ses portes, il reste ouvert 24 heures sur 24 sur le site de Radio Campus Rouen dans la rubrique émission ainsi que sur les plateformes de streaming. Et d'ici notre prochaine ouverture sur radiocampusrouen.fr et aussi 92.9, faites écouter du jazz à vos oreilles.

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1: Encore soumis officiellement des candidats à la Rada. Selon les médias ukrainiens, les voix pour ne seraient pas assez nombreuses pour confirmer la nomination de Yevhen Mara, un major général à la tête des services de renseignement avant de prendre la place de Mikhailo Fedorov à titre provisoire et stratège respecté. Or, constitutionnellement, un militaire ne peut pas faire partie du gouvernement et du côté du peuple, des milliers de personnes continuent de manifester tous les jours pour le retour de Mikhailo Fedorov à la Défense, une revendication difficile à ignorer pour certains parlementaires, y compris au sein du parti présidentiel. Mais si le peuple a obtenu le départ d'Oleksandr Sirski à la tête de l'armée, Volodymyr Zelensky n'a pas donné de signe en faveur de son ex-ministre de la Défense. Emmanuel Chasse, qui est RFI.
2: On les appelle des agents jetables. Ces espions amateurs recrutés par des services secrets étrangers sont régulièrement arrêtés en Allemagne. On attendait ce matin à Stuttgart le verdict au procès de trois Ukrainiens accusés de tels agissements. L'un d'eux écope d'un an de prison pour avoir préparé des sabotages pour le compte de Moscou. Avant de quitter Israël, l'émissaire américain Jared Kushner a dit qu'il espérait un début de désarmement du Hamas dans les 30 prochains jours. En fait, ses entretiens à Jérusalem n'ont que très peu fait avancer la mise en œuvre de la nouvelle phase du plan de paix américain pour Gaza. De son côté, le Hamas a réaffirmé ce matin son engagement en faveur de ce plan. Il y a un mois, deux diplomates français avaient été interpellés en Iran. Selon le Quai d'Orsay, ils avaient été retenus plusieurs heures en raison de leur mission de soutien à la société civile. Hier, Téhéran a fait savoir que ces deux diplomates ne seraient pas autorisés à revenir en Iran. RFI a dans le même temps appris que deux artistes iraniens qui avaient rencontré les deux Français avaient eux aussi été incarcérés. Ils le sont toujours. Sarah Krakowicz.
3: C'est un communiqué rédigé par les amis et proches des deux graphistes iraniens, Aria Kassae et Elina Khilou, qui rapportent les faits. Le 19 juillet dernier, deux diplomates français de l'équipe culturelle de l'ambassade de France en Iran sont arrêtés, puis relâchés. Avec eux se trouvaient les deux artistes iraniens. Ils sont eux aussi arrêtés et n'ont pas été relâchés depuis, selon le communiqué. La raison de leur rencontre, un rendez-vous de travail lié à l'action culturelle de l'ambassade de France à Téhéran. Mais pour le ministère iranien du renseignement, il s'agissait, je cite, d'un rendez-vous secret lié à un projet d'infiltration et d'ingérence de la France en Iran qui vise à préparer le terrain pour une action de la France contre l'indépendance de l'Iran. Les proches de Aria Kassae et Elina Khilou, eux, demandent que les accusations précises retenues soient rendues publiques, exigent l'accès des artistes à un avocat indépendant et des garanties de sécurité. Les deux diplomates français ayant en partie assisté à l'arrestation des deux artistes, leurs proches demandent aux autorités françaises de prendre la parole sur le déroulé de l'événement.
2: C'était Sarah Krakowicz. Les déclarations de Donald Trump sur la coopération militaire avec la Corée du Sud continuent de faire réagir, tandis que le Japon insiste sur la nécessité de conserver un front uni entre alliés. Séoul assure que les manœuvres annuelles lancées avec les États-Unis ne visent pas à attaquer la Corée du Nord. Dimanche, Donald Trump avait pris de court Séoul, qualifiant ces exercices de coûteux et affirmant qu'ils adressaient un très mauvais signal à la Corée du Nord. Direction maintenant Moscou, où Vladimir Poutine reçoit ce mardi le président birman Min Aung Hlaing. En quête de légitimité internationale, l'ancien général cherche à consolider ses alliances avec des pays amis, à commencer par la Chine et donc aussi la Russie, un soutien clé du régime birman. Yelena Tomic.
4: Min Aung Hlaing s'est déjà rendu 4 fois en Russie et a été reçu à 2 reprises par Vladimir Poutine en tant que général et chef de la junte. Et les relations russo-birmanes se sont considérablement intensifiées depuis le coup d'État de 2021 qui a déclenché une guerre civile. Cette alliance stratégique repose sur 2 piliers. D'abord, la coopération militaire. La Russie reste avec la Chine le principal fournisseur d'armement lourd de l'armée birmane qui arrive à conserver une avance sur la myriade de groupes de résistance armée qu'elle combat sur le terrain. Moscou et Naypyidaw consolident leur coopération par des exercices conjoints et des formations militaires. Le deuxième volet est diplomatique. Les deux pays, marginalisés et sous sanctions internationales, trouvent dans leur coopération des intérêts communs. La Russie s'offre un point d'appui stratégique en Asie du Sud-Est via des projets de zones économiques spéciales et des opportunités économiques, notamment dans les domaines de l'énergie et des infrastructures. La Birmanie, quant à elle, gagne un partenaire puissant, protecteur du régime actuel.
2: Yelena Tomic du service international. La France espère en avoir fini avec la succession de vagues de grande chaleur cet été et avec elles les feux de forêt, la sécheresse. Ce matin, les derniers départements en vigilance orange canicule sont repassés en jaune. Ce sont dans le sud-est l'Ardèche, les Bouches-du-Rhône, la Drôme, le Gard, le Var et le Vaucluse, marquant ainsi la fin du cinquième épisode caniculaire depuis le mois de mai. À la page politique, maintenant, plus que deux jours avant la rentrée des écologistes, donc jeudi, le climat est déjà explosif, en cause la stratégie de Marine Tondelier. Malgré l'échec de la primaire de gauche, la candidate à la présidentielle tend la main à l'ensemble des partis de gauche. Dans un courrier adressé aux responsables de LFI, à ceux de Place Publique, en passant par les socialistes et les communistes, elle se dit prête à rediscuter avec tout le monde pour éviter, selon ses mots, la chronique d'une défaite annoncée. Marie Lecoq, bonjour.
5: Bonjour.
2: Il y a de quoi, Marie. Eh bien, raviver une fois de plus les tensions internes au sein du Parti écologiste.
5: Presque le pire de la politique. Invitée au micro de France Info ce lundi, Sandrine Rousseau n'y va pas de main morte quand il s'agit de critiquer sa chef de file. La députée écologiste pointe du doigt la stratégie de Marine Tondelier qui décide un peu toute seule selon elle. Elle affirme ne pas comprendre cette gauche non mélenchoniste. Une ligne floue selon Sandrine Rousseau, voire incohérente. La députée écologiste reprochant à son parti d'avoir écarté la France Insoumise pour les sénatoriales de septembre, mais de frapper à leur porte pour la présidentielle. Des tensions en interne qui divisent une fois de plus le camp écologiste en deux. D'un côté, une ligne de rupture proche des insoumis, comme Sandrine Rousseau. De l'autre, une ligne plus proche des socialistes. C'est le cas de Yannick Jadot. L'ancien candidat à la présidentielle se montre d'ailleurs très proche de Raphaël Glucksmann, le qualifiant même de moins mauvais candidat à gauche. Preuve en est sa présence au meeting du patron de Place Publique en juin dernier. De quoi créer des remous à deux jours du lancement des journées d'été du Parti écologiste. Une rentrée politique mouvementée et une course à l'Elysée, loin d'être de tout repos.
2: Merci Marie Lecoq du service politique. Elle va devenir la première française à sortir dans l'espace. Rendez-vous est pris à 12h30 pour l'astronaute Sophie Adnaud en mission à bord de la Station Spatiale Internationale. Sa sortie avec un autre astronaute, un Américain, devrait durer au moins 6 heures. Le temps de remplacer une antenne défectueuse. Depuis plusieurs jours, la Française prépare avec minutie cette opération.

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1: 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Grand reportage, Jacques Alix.
2: Le Botswana, sa nature sauvage, son grand désert, ses safaris et ses diamants. Mais aujourd'hui, son drapeau blanc, noir et bleu ciel rayonne aussi et surtout grâce à l'athlétisme. Le pays doit cela en grande partie à un homme, Letsile Teboro, qui a brillé à domicile ce printemps avec l'équipe nationale aux mondiaux de relais. Le sprinteur avait ouvert la voie en remportant le premier titre olympique de son pays aux Jeux Olympiques de Paris en 2024. Depuis, les athlètes botswanais enchaînent les exploits et toute une jeune génération rêve de le suivre au pas de course. Letsile Teboro, étincelle pour l'athlétisme botswanais, un grand reportage signé Claire Bargelès.
3: Pour moi, de voir mon pays et mes concitoyens me soutenir, c'est tellement important, bien plus que beaucoup d'autres choses qu'on pourrait me proposer. D'habitude, ils peuvent suivre nos exploits de loin, mais aujourd'hui, ils ont enfin l'occasion d'en faire directement l'expérience avec nous, ici.
1: C'est à domicile que Letsile Teboro participe cette année aux mondiaux de relais. Sur la piste bleue, les équipes de 8 nations différentes s'échauffent avant la finale du 4x400 mètres. Jusque-là, ce week-end, c'est surtout la Jamaïque qui a fait forte impression sur les autres distances, ainsi que les États-Unis, pourtant venus à Gaborone sans leur superstar. Mais lors de cette dernière course, tout le monde sait qu'il faut désormais compter sur un autre challenger. Les yeux sont rivés sur les coureurs du pays hôte, le Botswana. Le stade d'une capacité de 25 000 places est rempli. Dans les gradins, une forêt de parapluies multicolores protège les spectateurs du soleil de plomb. L'ambiance est électrique et un nom revient dans toutes les bouches.
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Bonsoir tout le monde et bienvenue dans l'art et la manette. C'est le 8e épisode, hein, si je ne dis pas de bêtises, que vous allez découvrir ce mois-ci. Pour ce mois d'avril, j'ai une petite surprise pour vous, parce que nous allons revenir sur un format un peu plus proche de celui que nous avons fait lors de l'épisode sur le King Kong de Peter Jackson, qui avait été adapté en jeu vidéo brillamment par Ubisoft. Autre adaptation aujourd'hui, donc, évidemment, qui a eu droit à on va dire, un soin tout particulier, sauf que cette fois-ci, le film est beaucoup plus ancien, puisqu'il date de 1979. Ce soir, nous allons parler des guerriers de la nuit. Alors, les guerriers de la nuit, qu'est-ce que c'est ? C'est un film à la base qui a été réalisé en 1979 donc par Walter Hill. Et il est adapté d'un roman de Sol Yorick, sorti en 1965, qui lui-même a été inspiré de l'Anabase de Xénophon. Donc en gros, c'est une tragédie grecque, hein, très très ancienne évidemment, et très connue. Sachant que ce roman donc adapté donc l'Anabase, mais dans un contexte plus contemporain, si on peut dire. Et donc ce roman va avoir droit à une adaptation d'abord en film, comme je l'ai dit, puis en jeu vidéo. Et c'est Rockstar Games qui va s'en charger en 2005. Il y aura une petite suite aussi au jeu en 2009 qui s'appelle Street Brawl, mais bon, on va pas trop en parler parce qu'elle est pas très intéressante. Ici, on va surtout se concentrer sur le film d'abord, et évidemment sur son adaptation de 2005, donc proposée par Rockstar Games.

Alors, The Warriors, ou plutôt les Guerriers de la Nuit, enfin en fait ça va dépendre de la version évidemment que vous préférez. The Warriors, c'est le nom original du film, et les Guerriers de la Nuit, donc c'est la version française. De quoi ça parle? Alors d'abord, le film se déroule dans les années 70, dans un New York, on va dire, un petit peu dystopique, puisque la ville est complètement sans dessous-dessous. Alors, je dis pas qu'il n'y a pas de... De rivaux, de gangs, etc. à New York, et qu'il n'y en avait pas à cette époque-là. Simplement, clairement, le film assume vraiment de proposer quelque chose de beaucoup plus dystopique et beaucoup plus sombre que le New York réel. La ville est sans dessus-dessous, les gangs se partagent le territoire, la police ne peut quasiment rien faire, n'a pas de pouvoir. Enfin, vraiment, l'autorité est très loin d'avoir de pouvoir contrôler la ville. Et donc, dans le film, nous suivons les membres des Warriors, donc, qui donnent leur nom au film. Donc, un gang originaire de Coney Island, et leurs membres, justement, doivent rentrer chez eux alors qu'ils ont été accusés d'un meurtre qu'ils n'ont pas commis. En effet, alors en fait, ils étaient présents lors d'un rassemblement de l'ensemble des gangs de New York. Et lors de ce rassemblement, Cyrus, qui était en gros le gourou respecté qui souhaitait unifier les gangs pour lever une armée contre l'autorité et la mafia, et ce gourou va être assassiné. Pas tout simplement. Et le meurtrier Luther, qui est membre d'un gang rival en fait aux Warriors, va leur faire porter le chapeau, et ce qui va entraîner une chasse à hommes dans les rues. Le film nous fait donc suivre le parcours de nos anti-héros du Bronx jusqu'à leur base de Coney Island, le tout sur en gros sur une seule nuit. C'est un film assez intéressant parce que déjà il faut savoir que l'adaptation du roman elle est envisagée dès la fin des années 60 lorsque la société de production American International Pictures achète les droits, et en fait l'entreprise était déjà à la base spécialisée dans les films indépendants à petit budget. Et je profite un petit peu d'ailleurs de ce petit moment finalement pour faire un petit point sur ce studio. En fait, le studio donc, va fermer en 1980, mais il faut savoir que le catalogue d'entreprise a quand même été assez dense, et donc il va être repris par la Metro-Goldwyn-Mayer, donc la MGM. Et en 2020, la American International Pictures va en fait reprendre vie en tant que filiale pour MGM. Et évidemment, depuis, vu que Amazon a racheté le groupe, bah, IAP, malgré tout, enfin, donc, si on résume, existe toujours pour voilà, distribuer des films, notamment en salle ou en vidéo. Mais revenons donc aux années 70. En fait, la société donc, American International Pictures décide de renoncer au projet. Alors en fait, sans que l'on sache si c'était par manque de moyens, par des intérêts des dirigeants du studio, ou tout simplement parce que justement ces dirigeants étaient peut-être un peu trop frileux à l'idée d'adapter un roman à la réputation plutôt sulfureuse. Hein. C'est finalement le jeune producteur Lawrence Gordon qui produira d'ailleurs par la suite Predator, Piège de Cristal, Waterworld, Boogie Nights, ainsi qu'un grand nombre de classiques finalement des années 80 et 90, qui va récupérer les droits du roman. C'est en fait, il va proposer à son ami Walter Hill, donc avec qui il avait déjà travaillé sur Le Bagarreur et Driver, deux films que je vous conseille d'ailleurs, de réaliser l'adaptation au film de The Warriors. Et s'il est partant, il craint néanmoins que le film soit, je cite, trop extrême et trop violent. Sauf qu'évidemment, nous sommes à la fin des années 70 et que les États-Unis sont plutôt en train de se remettre, enfin, je sais pas si c'est le mot, mais en tout cas, du mouvement hippie ayant pris fin quelques années plus tôt. Et donc, la Paramount était très intéressée à l'idée de réaliser un film porté sur la jeunesse. À cela va s'ajouter la promesse de Gordon de réaliser un film avec le budget le plus faible possible. Et le film est donc greenlighté courant avril-mai 78 pour une sortie en salle prévue en février 79. Et là, vous vous dites, c'est quand même pas beaucoup pour produire un film. Et bien justement, on en parlera juste après la pause, parce que la production du film, ça a été quand même un sacré bazar. On s'écoute un extrait de la bande originale qui s'appelle Nowhere to Run, et on se retrouve juste après pour en parler. A tout de suite.

de retour donc dans l'art et la mettre. On a écouté Nowhere to Run, c'est un des premiers extraits donc de la bande originale cultissime maintenant hein, de The Warriors. On va en écouter tout un tas d'extraits tout au long de l'émission. Comme je vous le disais, on va revenir un petit peu à nos moutons. Juste avant la pause, je vous disais que donc le film avait été greenlighté par la Paramount à un moment où finalement ils cherchaient à faire le plus de films finalement centrés sur les jeunes, sur la jeunesse, parce que voilà, il y a tout un public évidemment à cerner avec les productions qui leur seraient vraiment dédiées. À la base, donc comme je disais, Walter Hill était chaud, mais il avait peur que le film soit pas validé. En fait, il y a ce point-là qui a évidemment joué en sa faveur, le fait voilà que cette jeunesse se rebellait et qu'il y avait vraiment une place pour vraiment faire des films qui leur seraient dédiés. Mais d'un côté, il y a aussi le fait que eux voulaient, enfin, en tout cas, Walter Hill voulait faire un western. Et clairement, l'apparemment, t'étais pas très motivé. Alors certainement aussi parce qu'on était en plein, on était pas loin de commencer quand même sur légèrement sur le déclin, hein, clairement sur le western à cette époque-là. Et donc si le western a été refusé, ou en tout cas n'a pas été pris dans quelconque studio, Walter Hill donc avec son ami se sont lancés pour produire donc The Warriors. Et finalement donc Paramount a proposé donc de produire le film avec la possibilité donc d'avoir un tout petit budget forcément. Alors il faut se dire que Walter Hill va se mettre à la tâche et va commencer par écrire le script pour prendre en compte justement ces coupes budgétaires qui ont été imposées par la Paramount. Les délais sont serrés, d'autant plus que donc comme je le disais hein, on est sur un projet greenlighté en courant avril mai 78 pour une sortie en février 79 au mieux. Et finalement donc un autre studio concurrent en plus, Orion Pictures, travaille aussi sur l'adaptation d'un roman qui porte aussi sur les gangs de rue, qui s'appelle The Wanderers. Et le film devant sortir aussi en 79, il était impératif donc pour la Paramount de sortir The Warriors avant, histoire de couper donc l'herbe sous pied du studio pour pouvoir évidemment profiter du gain de notoriété qui était proposé par le film. Et le casting est mené très rapidement. Donc Michael Beck, James Remar et Darcy Wright rejoignent l'équipe. De son côté, Robert De Niro est également approché pour un rôle secondaire, mais il va refuser. Tony Danza, lui, qui est principalement célèbre finalement pour son rôle de Tony Micheli dans Madame est servie, va refuser le rôle principal du film pour se consacrer à son rôle dans la série Taxi, qui d'ailleurs durera de 1978 à 1983. Le film est donc tourné dans la foulée du casting, hein, il faut pas traîner. Tournage d'environ 2 mois, à noter que l'équipe du film fera appel aux Mongrels, donc en fait un véritable gang new-yorkais de cette époque, pour être protégés lors du tournage. Ils seront payés $500 par jour. D'autres gangs d'ailleurs vont figurer aussi dans le film, mais certains d'entre eux, mis de côté, feront part de leur mécontentement et attaqueront l'équipe pendant le tournage. Parmi ces gangs d'ailleurs, les Homicides, qui verront d'un très mauvais œil le fait d'être mis de côté, puisque ces derniers étant basés à Coney Island, il faut laisser la place aux Warriors, alors que c'est un gang fictif. Et en effet, dans l'histoire, bah, il ne pouvait en rester qu'un seul gang. Il valait donc mieux que les acteurs ne sortent pas seuls, au risque d'être pris à partie. D'ailleurs, pendant les pauses des jeux notamment, on leur disait de sortir sans avoir de vêtements finalement qui pouvaient rappeler qu'ils faisaient partie de l'équipe de tournage. Tournage qui donc ne sera pas de tout repos, et ce n'est pas tout, hein, puisque 95% du film se déroulant de nuit, les riverains étaient parfois excédés par le bruit, parfois un peu trop. D'ailleurs, certains riverains n'hésitaient pas à, ça peut paraître un peu cocasse, à uriner sur l'équipe de tournage depuis leur balcon pour se venger. D'autant plus que il a fallu avoir des autorisations spéciales auprès de la police pour que l'équipe du film puisse tourner intégralement pendant une nuit entière pour pouvoir gagner du temps, sinon évidemment il n'aurait que très peu d'heures de tournage par jour et le tournage aurait été beaucoup plus long que ce qu'il n'a été en réalité. Côté casting, pareil, hein, tout n'est pas rose. L'acteur Thomas G. Waits, qui a un rôle à la base assez essentiel dans le film, était tellement exécrable en fait pendant le tournage que son film va être un peu sacrifié entre guillemets au milieu du film. Il va le faire tuer en gros pour faire simple, hein, et finalement le réalisateur fera retirer d'ailleurs son nom au générique, ce qui va d'ailleurs mener à un petit procès entre les deux hommes. De manière générale, le tournage du film sera donc

un événement attirant de nombreux spectateurs, parfois trop bruyants. D'ailleurs, certains d'entre eux seront expulsés. Bref, le tournage de The Warriors, il est tout sauf simple, mais malgré tout, ils s'en sortent. Et donc, le film sort en février 1979. On s'écoute un autre extrait de la bande originale qui s'appelle In Havana. On se retrouve juste après pour parler un peu de la sortie du film et de la censure aussi qui a eu lieu après avec parce que c'est un petit peu compliqué. On s'écoute ça, on se retrouve juste après. A tout de suite.

De retour dans la remette, donc on a écouté In Havana, autre extrait évidemment de la bande originale du film de 1979 réalisé par Walter Hill. Juste avant la pause, je vous disais qu'on allait aborder un petit peu la sortie du film, hein, qui a donc eu lieu en février 1979 aux États-Unis. Alors, faut savoir que avant même sa sortie, The Warriors va faire scandale. Déjà son affiche, et plus particulièrement son slogan en fait, qui est pour le moins provocateur, hein, qui va faire peur aux médias. Je vous le lis, hein, dans une version traduite. Ce sont les armées de la nuit, ils sont près de 100 000. Ils sont 5 fois plus nombreux que les flics. Ils pourraient diriger New York. Donc évidemment, avec un tel slogan, la presse va estimer rapidement qu'une telle tagline pourrait appeler à l'insurrection. Ce qui est plutôt rigolo d'ailleurs, hein, puisque en fait finalement, Ronald Reagan sera super fan du film et contactera plusieurs fois Michael Bay, un des acteurs du film, pour le féliciter. Voilà, c'est assez rigolo. Mais par contre, en France, effectivement, le slogan va être pris très au sérieux. Déjà, le film va être classé X par les commissions de l'époque, qui vont estimer d'ailleurs que Les Guerriers de la Nuit, donc dans ce titre français, donnait une vision très réaliste de la guérilla urbaine que des gangs peuvent développer pour conquérir une ville. Encore une fois, ce sont les mots employés de l'époque. À noter quand même que le film n'était pas censuré en Belgique et du coup, on voyait des Français frontaliers à l'époque qui traversaient la frontière dans l'espoir en fait de voir le film dans une version... pour le voir tout court déjà, et dans le voir en plus dans une version non censurée. Par la suite, alors il faut savoir qu'en France, le film ressortira quand même, dans une version d'abord amputée d'une dizaine de minutes, dont alors plusieurs scènes de bagarre, mais surtout une scène en fait d'appel à l'union des gangs qui donnait un peu trop, selon les autorités françaises, on va dire, une idée de ce que pouvait être un appel à l'insurrection. Le film va finalement ressortir en 1980 dans une version complète et non censurée. Et depuis, bon, le film a été évidemment réévalué au niveau des commissions et il est déconseillé au moins de 12 ans. Donc voilà, il n'y a pas mort d'homme. Pour ce qui est de l'accueil critique et public, par contre, il est reproché au film son manque de réalisme et ses dialogues invraisemblables. Alors depuis, bon, The Warriors est devenu un film culte et son impact sur la pop culture a été plus que confirmé. Mais ça montre aussi comment certains choix en fait, de production peuvent... tout simplement donner en fait une impression, on va dire, au spectateur qui n'a rien à voir avec celle qui devait être donnée de base. Je vais vous donner un exemple. En fait, le film devait commencer par un petit monologue une petite voix off. Alors d'Orson Welles dans l'idéal en tout cas c'est ce que souhaitait Walter Hill. Donc avoir un petit monologue d'Orson Welles qui parle en fait de comment la situation a dégénéré, comment on est dans une sorte de futur dystopique mais pas si lointain, mais dans un futur quand même alternatif. Et donc que, voilà, entre guillemets, tout ce qu'on voyait dans le film était évidemment fictif. Et surtout, ça allait très bien en fait avec la direction artistique du film, dont on va en parler après, qui évidemment ne veut pas montrer un réalisme absolu sur tous les niveaux. On va vite le voir. Il faut noter quand même que le film, malgré tout, à sa sortie, qui a d'ailleurs été suivi après en 88 par le film Colors de Dennis Hopper, vont servir soi-disant de catalyseur en fait à la création de gangs aux États-Unis, mais aussi en France, notamment à travers des bandes qu'on appelait des bandes zoulous, hein, c'est le mot qui était employé. Et finalement, quelque part, alors sans pour autant dire qu'ils avaient raison, effectivement, ce genre de films, s'ils sont mal interprétés, s'ils sont mal compris, évidemment que, comme toute œuvre, d'ailleurs, que ce soit un film ou un livre ou autre, bah évidemment, le fait est que ça peut évidemment créer la confusion. Néanmoins, alors, malgré cette semi-échec critique, enfin cet échec critique même, hein, mais ce joli succès commercial, le film va quand même sortir en vidéo un peu plus tard. Alors d'abord, The Warriors va acquérir un statut de film culte assez rapidement. En 2005 d'ailleurs, la Paramount va ressortir le film dans une édition Ultimate Director's Cut qui va comprendre donc quelques séquences supplémentaires. Par exemple, à l'époque de la production du film, Walter Hill donc souhaitait qu'il y ait ce monologue d'Orson Welles. Bon, malheureusement, évidemment, Walter Hill va avoir l'accord d'ajouter ce monologue, mais Orson Welles était déjà décédé à cette époque-là, donc c'est lui qui l'enregistrait lui-même pour cette édition remasterisée. Et d'ailleurs, ça ajoute quelques séquences aussi sympas entre les chapitres du film, si on peut dire ça comme ça, des séquences sous forme de comic book, ce qui est logique, puisqu'encore une fois, vraiment, il y a quand même une esthétique très pulp quand même dans The Warriors, notamment au niveau des looks des personnages. Cependant, comme je le disais, The Warriors s'est quand même fait détruire par la critique à l'époque, à cause de soi-disant de ce manque de réalisme. Mais évidemment, donc, encore une fois, cette introduction, encore une fois, permet de rétablir un peu l'équilibre et de remettre les pendules à l'heure. Et son ambiance, finalement, justement, qui est à mi-chemin entre le réalisme et le fantastique, c'est justement ce qui a rendu le film culte. À noter quand même que la version cinéma d'origine, hein, de 79, qui est sortie donc en VHS d'abord et en Laserdisc, puis en DVD plus tard, finalement, devra attendre 2020 pour ressortir dans des rééditions spéciales, notamment en Blu-ray et en Blu-ray 4K, ce qui est plutôt atypique. Pour autant, il y a quand même
des tas de choses à dire sur le film, notamment d'un point de vue critique et pourquoi en fait. Moi j'aimerais bien vous expliquer pourquoi moi je trouve ce film génial, mais évidemment pour ça il va falloir faire une petite pause avant, parce que voilà, il y a beaucoup de choses à dire. On s'écoute Echoes in My Mind, c'est un autre extrait de la bande originale du film, et on se retrouve juste après pour en parler. A tout de suite.

qu'on se croirait pas un petit peu dans Wild Style là quand même. On s'écoute Echoes in My Mind, donc de la bande originale de The Warriors. Je plaisante évidemment, vous retrouverez Giorgio tous les mardis à 18h hein, comme d'habitude sur Radio Campus Rouen. De notre côté évidemment, on reprend notre art et la manette dédiée donc à The Warriors. Comme je vous le disais juste avant la pause, je voulais vous parler un peu plus du film et notamment de pourquoi ce film est important et pourquoi j'aime autant donc Les Guerriers de la Nuit. J'aime beaucoup son titre français aussi que je trouve très cool. The Warriors, c'est un film finalement qui déjà a réussi à encapsuler une époque malgré le fait qu'il se déroule soi-disant quelques années en fait plus tard que celle qu'il représente, enfin que laquelle il est sorti. On est à une époque où la délinquance est présente. Ça, de toute façon, la délinquance, c'est pas un nouveau truc, hein, contrairement à ce que on veut bien vous dire sur CNews, c'est pas du tout quelque chose de nouveau. Mais donc évidemment, c'est un film qui encapsule parfaitement les années 70 et le début des années 80 indirectement, et tout ce que enfin, encore une fois, c'est un film qui va avoir un impact énorme, que ce soit visuel ou sonore d'ailleurs, hein, on écoute avec cette BO assez dingue, sur tout ce qui va se faire finalement dans la culture pop des États-Unis américaines et qui va arriver chez nous plus tard. C'est un film qui déjà propose des costumes absolument fabuleux. Chaque gang a on va dire un style particulier. Il y a un groupe on croirait clairement les membres du groupe Kiss qui ont décidé de devenir des délinquants. Il y en a un autre qui se bat avec des crosses de hockey. Qui sont des hockeyeurs et qui se battent avec des crosses de hockey. Enfin, vraiment, ça va parfois dans ce qu'on presque dans le kitsch, mais c'est toujours maîtrisé pour que ça soit vraiment sympa et sans que ça soit ridicule. Et c'est super bien maîtrisé de ce point de vue-là. Tous les gangs ont vraiment une apparence particulière. Les Warriors avec leurs petites vestes en cuir et leur dégaine un peu particulière. Alors, faut savoir qu'à la base, Walter Hill aurait souhaité que tous les membres des Warriors soit afro-américain, certainement pour accentuer davantage le côté communautaire des gangs. Ça a été refusé par la Paramount, malheureusement. Malgré ça, on reste évidemment sur un film super intéressant au niveau de ce qu'il raconte. Alors évidemment, ne vous attendez pas à un scénario ultra profond. C'est plus dans ce qu'il sous-entend et ce qu'il montre en arrière-plan que The Warriors va vraiment avoir une portée sociale. Hein. Encore une fois, on l'a dit sur tout ce que ça va apporter à la pop culture, mais aussi de ce que ça a apporté parfois d'un petit peu négatif, encore une fois, hein, on parlait des bandes en France, bon, encore une fois, je pense que l'impact est très réduit, mais malgré tout, il existe. Au-delà de ça, vraiment, c'est un film qui propose des séquences de combat qui sont vraiment très chouettes, les chorégraphies ont quand même été très travaillées. C'est pas un film violent, finalement, proprement parlé, enfin, en tout cas, c'est pas un film gore, il y a très peu de sang à l'écran, finalement, c'est avant tout la chorégraphie et la mise en scène des combats qui va compensé pour ça. Alors évidemment, on n'est pas sur du cinéma hongkongais où tout va très vite et tout est très très chorégraphié, mais malgré tout, on a quelque chose qui représente bien ce que pouvait être une bagarre de rue avec juste ce qu'il faut de délirant pour proposer quelque chose un petit peu différent finalement de ce qui se faisait dans la réalité, et puis évidemment pour rendre tout agréable à regarder. Les personnages sont vraiment charismatiques, ils ont tous, on va dire, leur petite scène pour être mis un peu en avant, en tout cas dans le gang des Warriors. Et vraiment, je trouve que il y a des scènes qui c'est pas un film qui vieillit beaucoup déjà, et il y a des scènes qui, je trouve, sont toujours aussi incroyables aujourd'hui, notamment encore une fois le discours de Cyrus quand il appelle à l'union des gangs, qui est d'une tension assez folle et qui est super prenant. Alors évidemment, je vous invite vraiment à voir le film si vous en avez l'occasion, parce qu'il a vraiment beaucoup de choses à offrir. C'est pas un film qui est très long, il dure 1h30 je crois, à tout casser, mais vraiment le film est super fun, et en plus, on va en parler tout à l'heure, mais si vous avez aimé le film, il y aura possibilité d'après de prolonger dans le jeu vidéo, vu que c'est un peu aussi le sujet de l'émission. Juste avant de parler un peu de ça, on parle un peu de la postérité qu'a apporté évidemment le The Warriors, les Guerriers de la Nuit, dans la culture pop. Il faut savoir que évidemment The Warriors n'a pas attendu d'avoir une adaptation pour en parler en 2005 pour entre guillemets, être adapté sous forme de produits dérivés. D'abord, on va évidemment avoir des jouets, plutôt au début des années 2000 d'ailleurs, des comic books. Évidemment, parce que encore une fois, ça se prête très bien, mais aussi par exemple un jeu de plateau plus récent qui existe, ça c'est rigolo. De même, au-delà du jeu vidéo dont nous parlerons, faut savoir que The Warriors a failli donner lieu à un remake contemporain qui aurait dû être réalisé par Tony Scott, donc le regretté Tony Scott. Malheureusement, le film est annoncé en 2005 et malheureusement évidemment le projet va être annulé suite donc à la mort tragique de ce dernier la même année, ou l'année d'après d'ailleurs. En tout cas, le fait est que Tony Scott évidemment va malheureusement est mort suite à il s'est jeté d'un pont en fait, hein, on va pas se mentir, et donc le projet va être repris par d'autres réalisateurs, mais il ne sera jamais maintenu finalement. De même, un peu plus tard, en 2016, il faut savoir que les frères Russo, alors que vous
qui étaient tout juste à l'époque auréolés de leur travail sur Captain America, le Soldat d'hiver, mais qu'on connaît aujourd'hui pour Avengers, Infinity War et Endgame notamment. Ces derniers avaient annoncé en 2016 donc travailler avec la Paramount sur une adaptation en série télé. Alors autant dire que bon, l'annulation du projet a rassuré pas mal de monde parce que bon, personnellement je suis pas un grand fan de leur œuvre. La qualité de leurs films par la suite d'ailleurs a été souvent remise en question, même quand ils travaillaient en solo. Pour autant, The Warriors continue à vivre, et ce grâce à un homme notamment qui s'appelle Lin-Manuel Miranda, qui est une figure ultra célèbre et ultra célébrée donc de la comédie musicale moderne. En fait, il est même souvent surnommé le nouveau Gene Kelly, hein, excusez du peu. Mais donc, dès 2023, il annonce travailler en fait sur une comédie musicale basée sur le roman. Le roman ayant servi de base au film, donc. Sauf que, petite particularité, les genres des personnages seront inversés. Et donc, évidemment, au lieu d'avoir 99% de personnages masculins dans le film, ce seront 99% de personnages féminins, en théorie. Sauf que quelques mois plus tard, finalement, il annonce que la pièce est devenue un album concept, donc un pur album à écouter, voilà, un pur album de musique, co-réalisé avec Asa Davis, et que ce dernier serait directement adapté du film et non plus du roman. L'album sort d'ailleurs en octobre 2024, donc c'est tout récent, et il comporte des interventions d'une partie du casting d'origine d'un côté, mais aussi et surtout l'intervention de très nombreux artistes prestigieux, donc on peut notamment lister RZA, Lauryn Hill, Busta Rhymes ou Ghostface Killah, donc côté hip-hop, mais aussi pas mal d'artistes spécialisés dans la musique latine, comme Marc Anthony par exemple. Mais en tout cas, le fait est que c'est un album qui est super intéressant à écouter, parce qu'encore une fois, tout son côté album concept, en fait, il raconte le film d'un point de vue déjà féminin, ce qui change beaucoup de choses. Et en plus, il y a vraiment de vrais dialogues entre les morceaux, donc ça ajoute vraiment une narration qui est plutôt sympa. Donc si vous en avez l'occasion, écoutez cet album, il vaut vraiment le coup si vous avez le film. Ce qu'il faut savoir, c'est que du coup, à la sortie de l'album, les artistes, donc Juan Manuel, notamment Miranda, qui est à l'origine de l'album d'origine, a annoncé en fait vouloir adapter le projet grâce à Lin-Manuel Miranda. En fait, ce dernier dit écoutez, vu que l'album a bien marché, finalement, on va peut-être pouvoir cette fois-ci l'adapter directement en comédie musicale comme c'était prévu à la base. Et alors pour le coup, on n'a pas de nouvelles depuis décembre 2024, donc on va dire que le projet prend son temps. Oh, mais on espère qu'il évidemment n'est pas annulé, mais bon, l'espoir est encore permis à ce niveau-là. Ce que je vous propose, c'est qu'on fasse une petite pause. On va s'écouter un titre qui s'appelle In the City. On se retrouve juste après. Et là, on va pour le coup vraiment aborder le jeu vidéo, parce qu'il y a vraiment des choses à dire sur cette adaptation signée Rockstar North, donc autrefois appelée Rockstar Toronto. On s'écoute ça et on se retrouve juste après. A tout de suite.

0: In the City, donc issu de la bande originale de The Warriors, donc sorti en 1979 au cinéma. Grand film, donc évidemment, on vient d'en parler en long, en large, en travers. Là, on va un petit peu plus aborder l'adaptation, donc on va remonter un petit peu le temps, mais un peu moins cette fois-ci. Là, on part des années 70, on remonte aux années 2000, puisque nous arrivons donc en 2000. Alors, au début, c'est un jeu qui sort en 2005, mais on va un petit peu parler de la production aussi, évidemment. The Warriors, c'est un jeu qui va être confié, dont le développement va être confié à Rockstar Toronto, donc qui va après changer de nom, va devenir Rockstar North, et qui va être évidemment édité par Rockstar Games. Il va sortir sur PS2 et Xbox, puis deux ans plus tard donc sur PSP dans un portage correct mais sans plus. Ce qu'il faut savoir, c'est que donc l'essentiel de l'intrigue prend principalement place avant les événements du film, ce qui est plutôt sympa. Le jeu en fait nous fait suivre l'ascension des Warriors jusqu'à jusqu'au moment du film, en fait, tout simplement jusqu'aux événements du film. Et on aura d'ailleurs quelques missions en fin de jeu qui nous permettront de suivre l'intrigue du long métrage. L'intrigue du film va s'étirer sur une seule nuit, donc évidemment ça va être un petit peu juste pour faire un jeu entier dessus. Et c'est pourquoi ce préquel est finalement une idée plutôt maligne en fait, hein, de proposer un contenu plus important et au passage d'étendre un tout petit peu le lore aussi qui tourne autour des Warriors et des gangs rivaux. Certains personnages d'ailleurs peu présents dans le film ont droit à un temps d'apparition beaucoup plus intéressant. On peut notamment citer Cleon qui est le leader des Warriors, hein, qu'on voit finalement assez peu dans le film de 79. Pareil pour le personnage Cyrus, hein, puisque évidemment dans le film dès le début il se fait assassiner. Cependant, l'acteur Roger Hill d'ailleurs qui l'interprétait dans le film n'a pas été rappelé. D'ailleurs son apparence aurait été reprise donc sans son autorisation selon ses dires. D'ailleurs il y avait une plainte à l'époque et je n'ai pas trouvé d'ailleurs le délibéré, je ne sais pas du tout ce que ça a donné par la suite. Mais en tout cas le fait est qu'il y avait une plainte et qu'il réclamait évidemment d'être payé à hauteur évidemment de l'utilisation de son image, quoi. Rockstar va commencer donc à travailler sur ce projet pour une adaptation des Warriors en 2002. Alors ce qui est plutôt atypique, hein, parce que quand on y pense, Rockstar ils avaient fait très peu d'adaptations. Alors oui, ils en ont édité quelques-unes via des petits studios minuscules. Je pense notamment aux deux jeux Austin Powers, mais bon, ils n'ont pas grand intérêt, voire aucun. Et finalement, faire une adaptation de The Warriors, enfin en tout cas réfléchir à en faire une et commencer à travailler dessus en 2002, au moment où finalement ton studio commence à être célébré mondialement pour ces jeux, hein. On rappelle qu'en 2002, ils viennent de sortir GTA Vice City notamment, ils ont sorti GTA 3 un an avant, donc évidemment ça paraît assez cocasse, mais en fait évidemment quelque part le projet finalement il rentre parfaitement dans la ligne éditoriale de Rockstar qui se veut un peu comme des, encore une fois, hein, les développeurs se sont toujours un petit peu présentés comme des sales gosses dans l'industrie vidéoludique, et évidemment parler de The Warriors quelque part c'est un peu un prolongement naturel pour eux. D'ailleurs, en parallèle donc de ces gros projets qui étaient GTA 3 et Vice City, il y a le développement donc notamment de GTA San Andreas qui débute, mais évidemment pour faire un peu patienter les gens, à l'époque, Rockstar savait sortir plusieurs jeux dans la même décennie, et donc l'éditeur se permet à des studios plus petits de travailler sur des projets relativement variés. Parmi eux, je vais surtout citer State of Emergency, hein, qui est sorti en 2002 également, et qui peut un peu être perçu comme une sorte de préquel spirituel à The Warriors, tant les bases en fait sont similaires. C'est-à-dire qu'on est sur un beat'em dans un environnement urbain en pleine rébellion, bref, on en reparlera tout à l'heure, mais évidemment c'est très proche de ce qu'on a eu au final. Au-delà de ça, Rockstar Games va fournir à ses différents studios évidemment des moyens considérables, donc notamment son moteur graphique maison qui sera utilisé dans la plupart, voire toutes les productions en fait de cette époque. C'est pour ça que tous les jeux Rockstar des années 2000 semblent tourner un peu sur le même moteur graphique, c'est tout simplement parce que c'est le cas. Tous les jeux se ressemblent un petit peu, mais dans le bon sens du terme, c'est-à-dire qu'on a le même travail sur les animations, on a le même moteur physique assez impressionnant, donc vraiment de ce point de vue-là, il y a eu un gros travail qui est plutôt chouette. Donc au-delà de ça, il faut savoir aussi qu'il y a un chouette investissement aussi côté son, c'est-à-dire qu'une grande partie déjà du casting d'origine, à l'exception donc de l'acteur qui jouait Cyrus, hein, Roger Hill, une grande partie du casting d'origine a fait son retour pour cette adaptation, notamment Michael Beck, James Remar et Dorsey Wright qui reprennent en fait leurs personnages, qui étaient les personnages principaux du film à la base. Et même si l'on sent évidemment qu'à certains moments que les acteurs sont plus vieux que les personnages qu'ils incarnent, hein, je rappelle que à l'époque le film est sorti en 79 et que l'adaptation donc a été préparée au début des années 2000, finalement leur performance reste très bonne, a été vraiment saluée par la critique. Le seul petit point qui fait encore un petit peu débat, et ce qui peut se comprendre d'ailleurs, c'est le fait qu'en fait les dialogues soient en partie constitué d'extraits, en fait, enfin, en tout cas de lignes qu'il y avait dans le film. Alors attention, ce sont des lignes qui ont été réenregistrées, évidemment, mais du coup, c'est un peu les mêmes dialogues avec repris par des acteurs qui sont un peu plus vieux et pas forcément dans le même contexte. Donc forcément, la comparaison avec le film peut parfois jouer un peu en défaveur du jeu, mais dans l'absolu, c'est pas méchant. Surtout qu'au-delà de ça, le casting est impeccable et que en plus des dialogues du film, on retrouve évidemment des dialogues inédits qui ont eux été écrits par Rockstar et on sait que au niveau écriture, évidemment, ils sont vraiment vraiment vraiment forts là-dedans. Donc ça permet d'injecter encore plus de vie dans cette aventure vidéoludique. De même, on a aussi eu un énorme travail sur l'ambiance musicale et sonore du jeu. Hein. L'ambiance du film est parfaitement retranscrite. Donc, sur le côté musique, déjà, on retrouve des extraits de la bande originale. Alors, malheureusement, on en parlait tout à l'heure, il y a eu des portages. Et il peut manquer certains titres dans les portages, puisque des licences ont expiré. Mais dans l'absolu, vraiment, on est sur voilà, tous les morceaux que vous écoutez là. Il y en a certains qui, dans le jeu d'origine, en tout cas, on les retrouve pour la plupart tous. Enfin, on les retrouve, ouais, là, pour la plupart dans ce jeu. Au-delà de ça, il faut savoir aussi que visuellement, alors comme je le disais, hein, le jeu forcément tourne sur un moteur graphique qui est en fait celui de GTA San Andreas, d'ailleurs il va sortir la même année. En résulte, un jeu qui finalement est propre, qui est plutôt joli pour l'époque, mais qui aujourd'hui évidemment peut paraître un peu dépassé. Mais heureusement, je vous rassure, la direction artistique est toujours aussi impressionnante en 2026. Vraiment, on a l'impression vraiment d'être dans le film, et de ce point de vue-là, bah, c'est tout ce qu'on lui demandait finalement. Le travail sur les animations des personnages, sur leur, les costumes qui sont repris, le fait que le jeu se passe entièrement ou presque de nuit, vraiment tout a été travaillé de ce point de vue-là pour que ce soit fidèle, et vraiment, c'est une réussite quasi totale. Ce que je vous propose, c'est que là, après, on va parler un petit peu de la réception et du marketing autour du jeu. Après, on parlera du gameplay également, avant de terminer donc sur pourquoi en fait le jeu est bien. Tout ça, ça va être sympa, mais voilà, on a encore un petit peu de temps à passer ensemble. On fait une toute petite pause musicale, je dis toute petite parce que le morceau dure 1 minute 20, donc ça va aller très vite. Et on se retrouve juste après donc pour parler un peu du marketing et de la réception autour du jeu. A tout de suite.
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de retour dans l'Arena Med. Voilà, on écoute un petit extrait qui s'appelle The Fight. On va évidemment continuer à parler du jeu vidéo The Warriors, donc les guerriers de la nuit en français. Donc, dans, notamment au niveau de sa réception et de son marketing, parce qu'il y a des petites choses intéressantes quand même à relever. Alors déjà, il faut savoir que, évidemment, comme le jeu est édité et développé par des studios de chez Rockstar, ils avaient pas mal de leviers à leur disposition pour faire du marketing autour du jeu. Déjà, il faut savoir que, évidemment, le studio a misé sur la réputation du film d'origine, hein, qui avait déjà acquis finalement un petit statut culte dans les années 2000. C'était l'occasion d'ailleurs de mettre en avant l'esprit de rébellion du film déjà présent encore une fois dans les autres jeux produits par Rockstar. D'ailleurs, en parallèle, la sortie de GTA San Andreas, qui va avoir lieu la même année que celle de The Warriors, et qui sortira un tout petit peu plus tôt qu'avant, que d'ailleurs cette adaptation, va permettre aussi à Rockstar de gagner encore en notoriété. Il faut savoir que San Andreas est un carton absolu, absolument inarrêtable, hein. C'est un des jeux les plus vendus de tous les temps, et c'est en tout cas un de ceux les plus vendus aussi de la PS2, notamment, parce que c'est la console dominante à l'époque. Et évidemment, cette notoriété va permettre à Rockstar de vendre The Warriors auprès d'un public relativement large, même auprès de ceux qui finalement ne connaissaient pas forcément le film. Ce qui est plutôt pas mal, parce qu'au final le jeu est quand même sera bien reçu par la critique et public, hein. L'adaptation est fidèle et encore très agréable à jouer. The Warriors n'est pas un jeu mineur, hein, pour Rockstar Games, contrairement à ce qu'on pourrait croire. Ça va permettre notamment au studio d'expérimenter. Le jeu sera salué pour son gameplay, qui va tenter de dépoussiérer un genre qui quand même était omniprésent à l'époque, hein. Faut savoir que les beat'em up, les jeux d'action aventure comme ça, on en voyait partout, sur toutes les consoles. La PS2, il y en avait des dizaines qui sortaient chaque année. Donc vraiment, il y avait eu un travail de ce point de vue là. On va en reparler après quand on parlera un peu plus en profondeur du gameplay. Mais voilà, la critique va aussi noter d'ailleurs que ce gameplay est beaucoup plus profond qu'on ne pourrait le croire au premier coup d'œil. Et justement, on va aborder un peu ce levier qui est le gameplay, parce qu'il y a pas mal de choses à dire. Comme on pouvait s'y attendre, évidemment, au vu du matériau d'origine, je l'ai dit tout à l'heure, le jeu adapté des Guerriers de la Nuit est un pur beat'em up en 3D. Les mécaniques de combat d'ailleurs s'inspirent en partie de State of Emergency, un autre jeu encore une fois de Rockstar, ce qui est logique, puisque encore une fois, voilà, il y a beaucoup de ressemblances entre les deux jeux. Tandis que les quelques mécaniques d'infiltration qu'il peut y avoir, il y en a très peu, on peut même pas vraiment parler d'infiltration, sont reprises plutôt de Manhunt, un autre jeu Rockstar encore une fois de cette époque. En résulte évidemment un mélange assez étonnant, auquel surtout Rockstar North a eu l'occasion de mettre son petit grain de sel pour le rendre plus souple et agréable. J'aurais même tendance à dire que le gameplay, je vais peut-être me faire peut-être pas me faire des copains dans ce coup-là, mais j'aurais peut-être même tendance à dire que le gameplay de The Warriors est parfois plus agréable que le gameplay des combats dans certains GTA, notamment la plupart des GTA d'ailleurs, et qui n'ont jamais vraiment réussi à retrouver cette fluidité, ce fun qu'il pouvait avoir au premier coup d'œil. D'ailleurs, le jeu propose donc 9 personnages jouables. Tous sont des membres du gang des Warriors, forcément. Alors Cleon d'abord, qui est le leader, hein, son lieutenant Swan, ainsi que, on va dire, les gros bras qui sont Ajax et Snow, ainsi que leurs amis Vermin et Cowboy, ainsi que Fox, Cochise et Rembrandt. Donc il est possible de jouer un personnage par mission, et chacun d'entre eux en fait a fait l'objet d'un travail considérable, leur gameplay étant unique, ainsi que leurs animations d'ailleurs, évidemment avec le travail sur le doublage dont on a parlé tout à l'heure. Si le jeu est avant tout un beat'em up, encore une fois, il y a quelques petites activités annexes qui vont permettre de varier un tout petit peu les situations. Par exemple, Rembrandt, qui est donc en fait dans le film, est considéré comme un peu l'artiste, hein, puisque c'est d'où son nom, Rembrandt. C'est lui qui va vraiment être le plus orienté sur le street art, notamment les graffitis, etc. Et il va pouvoir taguer les murs et se servir de sa bombe de peinture aussi pour se défendre, hein. Rien ne vaut qu'un petit coup de peinture en spray dans les yeux de ton ennemi pour les repousser. Ne faites pas ça chez vous. L'aventure principale nous proposera de vandaliser des commerces, de participer à des bagarres de rue, d'attaquer des bases d'autres gangs, ou à l'inverse de fuir face à l'arrivée massive de voyous ou d'autres bandes. Encore une fois, ne faites pas ça chez vous. Côté combat, le jeu permet donc d'interagir avec un grand nombre d'éléments du décor. Vous pouvez aussi ramasser des armes de fortune pour vous défendre. Vous pouvez briser des vitrines. Vous pouvez vraiment foutre le feu, vandaliser des voitures. Enfin, c'est vraiment tout ce que... tout ce qui était reproché à GTA finalement de manière la violence gratuite, etc., finalement on le retrouve un peu dans The Warriors, sauf qu'ici elle est pas gratuite non plus, puisque encore une fois elle est justifiée par le scénario et les personnages du film, et surtout parce que le gameplay est fun. Donc au-delà de ça, évidemment, le grand nombre de personnages affichés à l'écran pour l'époque, hein, c'est très relatif, permet de vraiment donner une impression de bagarre de rue, et donc ça donne un ressenti vraiment chaotique, un peu comme ce qu'on peut retrouver encore une fois dans les scènes d'action du film. Ce que je vous propose, parce qu'il reste encore la structure du jeu à aborder, et j'aimerais aussi un petit peu parler de pourquoi, enfin un peu de pourquoi j'aime autant ce jeu. Tout ça, on va en parler juste après une dernière pause, promis, c'est la dernière. On s'écoute le titre You're Moving Too Slow, on se retrouve juste après, et on va finir de parler un petit peu de la structure et notamment du level design de The Warriors. A tout de suite.

You're Moving Too Slow, donc de la bande originale des Warriors, donc les Guerriers de la Nuit en français, sorti en 1979. Encore une fois, c'était la dernière pause, je vous le promets, cette fois-ci on va pouvoir conclure rapidement, mais d'abord on termine avec le gameplay parce qu'il y a des choses à dire. Comme je vous le disais donc juste avant, on est sur un beat'em up. Jusque là, on vous avait suivi. Mais on n'a pas trop parlé de la structure parce qu'à l'époque, évidemment, Rockstar Games était surtout connu pour ses mondes ouverts, notamment avec GTA.

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0: Il est 11h, passé d'une minute sur Radio Campus Tour. Vous écoutez la Méridienne. C'est Mélissa et je vous annonce, auditeurs, auditrices, une nouvelle émission en partenariat avec l'INSERM Grand Ouest. Alors j'ai le plaisir de recevoir dans ce studio Catherine Belzung. Bonjour.
1: Bonjour Mélissa.
0: Alors vous êtes docteur en neurosciences, directeur de l'unité INSERM iBrain qu'on a déjà eu le plaisir de recevoir plusieurs fois dans cette émission. Et vous êtes aussi coordinatrice de la chaire UNESCO en maltraitance infantile. Et c'est à ce sujet que vous venez aujourd'hui précisément. Alors cette chaire UNESCO maltraitance infantile, je crois qu'elle a été créée en 2022. Peut-être voulez-vous rappeler votre rôle dans la création de cette chaire ?
1: Oui, en fait cette chaire, effectivement, elle a maintenant deux ans et demi parce qu'elle a été créée en juillet 2022. C'est un long processus, c'est pas quelque chose qui sort comme ça, comme d'une baguette magique. En fait, le début de l'idée de cette chaire se situe en fait pendant le premier confinement en 2020. Et à ce moment-là, en fait, on entendait dans les médias des cas de maltraitance infantile. Les gens étaient confinés et du coup, ça augmentait les conflits conjugaux. Ça augmentait aussi les maltraitances infantiles. En raison en fait de la situation de confinement, les gens ne pouvaient pas sortir et donc les conflits étaient exacerbés ainsi que la violence dans certaines situations. Et du coup, je me demandais un petit peu qu'est-ce que je pouvais faire moi pour ça. Enfin, sachant que j'étais à l'époque, enfin je suis d'ailleurs toujours chercheur, enseignant-chercheur en neurosciences et je fais des recherches mais on n'est pas tellement actif dans le domaine des politiques publiques ou bien de la proximité à des personnes en souffrance. Mais je me suis souvenu qu'il existait ce dispositif des chaires UNESCO. L'UNESCO, tout le monde sait, une organisation internationale, une agence de l'ONU. Et à l'université de Tours, à l'époque, il y avait déjà une chaire UNESCO sur les fleuves, donc rien à voir avec la maltraitance, mais de ce fait, je savais qu'il existait des chaires UNESCO qui sont donc des dispositifs qui sont prévus par cette agence de l'ONU, l'UNESCO, pour réunir un petit peu des chercheurs de différents points de la planète, parce que, comment dirais-je, la particularité de l'UNESCO, c'est que c'est quelque chose qui est véritablement international. Je dis véritablement international parce que nous, souvent, dans le monde de la recherche, quand on parle de international, en réalité, on sous-entend plutôt les pays du Nord, Amérique du Nord, Europe, Japon, voilà, Australie, et on oublie totalement les pays du Grand Sud. Alors qu'à l'UNESCO, le terme international veut véritablement dire tous les acteurs du monde. Et du coup, cette forme-là d'internationalité m'intéressait par rapport à la question de la maltraitance infantile. Donc, d'un côté, j'entends dans les médias ces histoires de maltraitance dans les foyers, etc. Par ailleurs, je sais qu'il existe ces chaires de l'UNESCO. Du coup, ben, comme j'étais confinée chez moi, j'ai été sur le site de l'UNESCO. Donc, évidemment, si vous allez sur le site de l'UNESCO comme personne lambda, c'est un petit peu difficile de parcourir, c'est comme une espèce de labyrinthe. Enfin, pour arriver au bon endroit de ce qu'on cherche, ce n'était pas évident. Mais j'ai fini par trouver le nom d'une personne avec son mail. Et du coup, je l'ai contactée. J'étais confinée chez moi et elle était confinée aussi. Voilà le début de l'histoire.
0: Ça veut dire que dans la recherche, l'empathie, c'est aussi un bon moteur ?
1: Oui, je pense que l'empathie, c'est un bon moteur. Il faut être concerné par les problématiques qui fait l'objet de nos recherches. Je pense que si on ne se sent pas concerné, on n'aura pas la même motivation, la même énergie, la même envie d'agir. Donc effectivement, l'empathie a été aussi un des moteurs de la décision de créer cette chaire.
0: Alors peut-être que ça peut surprendre quelques auditeurs, cette idée que l'empathie est un moteur, parce que quand on est, j'imagine, dans les métiers du soin ou en tout cas les carrières sociales aussi, on prévient souvent les étudiants, enfin les personnes en formation, attention, trop d'empathie tue l'empathie. Et du coup, attention à ne pas vous épuiser, à souffrir, disons, par procuration. Donc ça, qu'est-ce que vous en pensez ?
1: Oui, alors je pense que ça, c'est une question assez délicate. Je pense qu'il faut une espèce de... Il faut deux capacités en réalité. C'est-à-dire, il faut... En fait, ce qu'il faudrait, ce qui serait mieux, c'est que l'empathie, c'est la compassion. C'est-à-dire, assez souvent, ce qu'on dit, c'est que l'empathie, ça peut être très positif parce qu'on se sent concerné par les autres, mais on peut se sentir tellement concerné qu'on finit par être totalement stressé puisqu'on... On porte toutes les souffrances du monde et du coup, on n'arrive pas à agir. Or, quand on voit de la souffrance autour de nous, ce qu'il faudrait faire, ce n'est pas seulement être concerné par la souffrance, mais c'est agir pour supprimer cette souffrance. Et quand on est trop stressé par la souffrance, souvent, on peut être bloqué et ne plus agir. Moi, j'ai un petit souvenir personnel de mon enfance. En fait, ma maman était quelqu'un de très empathique. Quand elle voyait que j'avais mal, en fait, elle se mettait à pleurer. Ben, en fait, ça, c'est sympa, mais ça ne m'aidait pas franchement. Donc, ce qu'il faut, c'est à la fois cette forme d'empathie qui fait qu'on est concerné par les autres, mais aussi la capacité à inhiber ce trop-plein d'empathie qui fait qu'on est stressé par l'empathie. Donc, et souvent, on appelle ça la compassion, c'est-à-dire la capacité à être concerné par les autres et en même temps à agir pour les autres. Il faut un petit peu les deux. Et pour agir pour les autres d'une manière efficace, il faut inhiber non pas l'empathie, mais l'excès d'empathie qui fait qu'on est bloqué dans son action.
0: D'ailleurs, je crois qu'il existe des traitements dits à vocation compassionnelle ou quelque chose comme ça.
1: Il existe des thérapies qui marchent pour certaines pathologies, par exemple le traumatisme, justement. Justement, ce sont des thérapies qui marchent dans le cas... de la maltraitance infantile, qu'on appelle des thérapies de compassion. Ça marche aussi dans... Nous, personnellement, dans mes travaux de recherche, je vais d'ailleurs me lancer aussi dans cette direction, dans tester des thérapies de compassion auprès de personnes fortement traumatisées. C'est des thérapies qui consistent en trois étapes. En fait, il y a une première étape où la personne apprend avoir de la compassion envers elle-même. Parce que assez souvent, des personnes qui souffrent, non seulement elles souffrent, mais parfois elles ne s'autorisent pas à... Comment dirais-je ? Elles n'ont pas de compassion non plus envers elles-mêmes. Donc il y a une première étape où les personnes développent une compassion pour elles-mêmes. Et ça, déjà, en soi, ça peut aider à faire un chemin de guérison. Et ensuite, il y a une deuxième étape où la personne apprend à éprouver de la compassion envers autrui. Ça lui permet de sortir un peu de son propre horizon pour se projeter vers ses personnes proches. Et puis, il y a une troisième étape où la personne va devoir éprouver de la compassion pour des personnes neutres, des inconnus. Et il peut y avoir une quatrième étape où la personne doit éprouver de la compassion envers des personnes qui lui ont fait du mal. Par exemple, dans le cas de trauma qui est lié à des causes interpersonnelles, la personne qui lui a fait du mal, ou bien dans le cas de maltraitance infantile, ça peut être... Alors, il faut faire attention ici, compassion, ça ne veut pas forcément dire pardon. Hein, ça veut dire essayer de prendre la perspective de l'autre, essayer de, comment dirais-je, peut-être de trouver comme des excuses à l'autre, ou des choses comme ça. C'est les circonstances qui ont fait que... Enfin, des choses comme ça. Ça a été montré que ça peut fonctionner dans certaines formes de stress traumatique, post-traumatique.
0: Voilà, merci pour ces précisions. Alors j'en reviens tout de même à cette chaire UNESCO. Donc vous avez expliqué, disons, la base de ce projet. Alors pourquoi une chaire UNESCO sur la maltraitance infantile, justement à Tours ? Est-ce qu'on peut dire qu'il y avait déjà un terreau fertile d'autres équipes de recherche, de soignants, d'équipes, en tout cas qui pouvaient aussi se greffer sur ce projet ?
1: Oui, effectivement, parce que là, dans la narration que j'ai faite, j'ai juste raconté que, effectivement, j'avais été touchée par ce problème sociétal qu'on entendait dans les médias, et puis que par ailleurs, j'ai mis ça ensemble avec le fait que je connaissais le dispositif des chaires UNESCO. Mais il y a aussi d'autres aspects qui font que cette chaire UNESCO a pu être développée. Tout d'abord, déjà à l'époque, je dirigeais l'unité de recherche qui s'appelle iBrain, ça veut dire Imaging Brain and Neuropsychiatry. En français, ça donne imagerie, cerveau et neuropsychiatrie. C'est donc une unité de recherche de l'INSERM qui s'intéresse précisément aux pathologies psychiatriques. Or, on sait que la maltraitance infantile multiplie par 4 le risque d'avoir une pathologie psychiatrique. C'est-à-dire, c'est l'une des principales causes des pathologies psychiatriques. Le fait que la personne a été maltraitée quand elle était enfant, fait que cette personne, quand elle arrive à l'âge adulte, a quasiment 4 fois plus de chances d'avoir une dépression. Elle a également un risque augmenté, je pense, par 3, d'avoir un stress post-traumatique après un trauma. Elle a un risque multiplié par 6 de développer des addictions. Enfin, donc, en gros, on peut dire que la maltraitance infantile est vraiment un terrain fertile pour développer des pathologies psychiatriques, en tout cas certaines pathologies

0: maltraitance et qu'il était amené à avoir un rôle d'expert dans des tribunaux dans des cas de maltraitance. Il y avait aussi à Tours des collègues juristes, parce qu'évidemment, la maltraitance, ça concerne aussi le droit, parce que si on veut agir contre la maltraitance, il y a tout un arsenal juridique dont on peut se saisir pour lutter contre la maltraitance. Donc déjà, à Tours, il y avait effectivement un petit terreau qui fait que cette idée d'avoir des travaux universitaires dans le domaine de la maltraitance pouvait prendre, si je puis dire. Et par ailleurs, j'avais moi-même, à l'époque, des collaborations avec un réseau où on s'intéressait à une forme précise de maltraitance qui est la négligence. Je ne sais pas, dans vos auditeurs, vous m'avez dit que vos auditeurs sont plutôt des jeunes, donc ils n'ont peut-être pas le souvenir de ce qui s'est passé en 1989, quand le régime Ceausescu a chuté en Roumanie. À ce moment-là, ont été découverts en Roumanie des institutions maltraitantes où avaient été placés des enfants qu'on a découvert à la chute de ce régime. On a découvert des enfants dans des lits à barreaux qui recevaient très peu de soins, en tout cas pas d'affection. On les nourrissait, on les lavait de temps en temps, mais ils n'avaient pas d'interaction avec des personnes en charge de s'en occuper. Et ils n'avaient pas de lien affectif. Et ces enfants étaient, comment dirais-je, développent par la suite des très graves problèmes, à la fois en termes de développement cognitif, de développement affectif, de pathologie psychiatrique. Et donc, à l'époque, en 2020, j'étais dans un projet de recherche où on travaillait avec ses collègues roumains pour essayer de trouver des thérapies, des interventions qu'on pourrait mettre en place chez ces enfants qui maintenant sont des adultes, afin d'essayer de diminuer l'impact de cette négligence pendant leur enfance. Donc j'avais déjà, de par ces travaux de recherche, un réseau qui impliquait des chercheurs en Roumanie et au Canada pour essayer de trouver des solutions pour cette problématique de la maltraitance en Roumanie. Donc, parce qu'évidemment, pour développer une chaire UNESCO, il fallait un réseau international. Donc, effectivement, à Tours, il y avait un terrain fertile pour dénouer la pelote, si je puis dire.
1: Et d'ailleurs, peut-être que nos auditeurs connaissent Boris Cyrulnik. Il me semble qu'il a travaillé aussi sur ces enfants en Roumanie.
0: Alors, je ne sais pas si Boris Cyrulnik a travaillé sur les enfants en Roumanie, mais c'est effectivement un auteur qui s'intéresse beaucoup à la question de la résilience et de la vulnérabilité, parce qu'on sait aussi effectivement que certains enfants développent des séquelles plus que d'autres. Et du coup, effectivement, cette question de la maltraitance est aussi liée à la question de la vulnérabilité. Et de ce fait, effectivement, on peut dire qu'il y a un lien avec les travaux de Boris Cyrulnik.
1: Merci. Alors, je reviens aussi, pour rebondir sur ce que vous expliquez, Catherine Belzung, que voilà, il y a certains enfants qui vont développer plus tard, suite à des maltraitances ou à des épisodes difficiles, des troubles psychiatriques. Donc tout à l'heure, vous mentionniez justement le confinement pendant la Covid. Donc il y a eu une multiplication des actes de violence en fait envers certains enfants. Est-ce qu'on peut dire qu'il y a un désastre à prévoir sur la santé mentale des enfants? Est-ce que c'est pas déjà à l'œuvre d'ailleurs sur suite à cet événement-là?
0: Ben, il y a en fait des études qui ont été menées effectivement qui montrent alors globalement si on regarde un petit peu l'évolution de la maltraitance. Alors avant d'aller plus loin, il faudrait un petit peu définir aussi la maltraitance, en tout cas dire que on distingue, il y a une typologie de la maltraitance, enfin il y a aussi une définition, mais surtout une typologie qui consiste à dire qu'il existe en gros quatre formes principales de maltraitance infantile. La première maltraitance qu'on peut effectivement mentionner, c'est la négligence. C'est celle que, dont je viens de parler avec les enfants qui étaient institutionnalisés en Roumanie, c'est-à-dire l'absence de

0: soin, surtout d'affection, d'éducation à des enfants. Donc là, c'est plus un manque. Et puis après, il y a trois autres formes qui sont les abus sexuels. Ça, tout le monde a présent à l'esprit. C'était aussi une thématique qui était très présente dans les médias, déjà aussi en 2020 et un peu plus tard. Et ça c'est facile de comprendre de quoi il s'agit, enfin d'agressions sexuelles en particulier sur des enfants, donc sur des mineurs. Et ensuite il y a la maltraitance, la violence physique. De ça on comprend très bien de quoi il s'agit. C'est des enfants qui sont battus, qui sont privés de nourriture, qui sont obligés de mener des travaux. Enfin voilà. Et puis finalement, la quatrième forme, c'est la maltraitance psychologique, qui, elle, est plus de nature verbale, qui consiste, en fait, à humilier l'enfant, à lui dire « bah, t'es nul, tu n'arriveras jamais à rien », ça beau être uniquement verbal, mais un enfant peut très bien intérioriser ça, et ça va contribuer à alimenter sa représentation de lui-même jusqu'à l'âge adulte. Donc, il y a ces différentes formes de maltraitance. Alors vous m'avez demandé comment ça a évolué. Alors, il y a une étude récente qui a été publiée qui a étudié l'évolution de la maltraitance depuis les années 90 jusqu'aux années 2020. Elle a été publiée, je pense, l'année dernière. Donc, c'est sur une période de 30 ans. Ce qu'on voit, c'est que les trois dernières formes de maltraitance, c'est-à-dire la maltraitance physique, la maltraitance psychologique et l'agression sexuelle diminue. Ça a diminué à peu près par deux pendant 30 ans. Mais par contre, ce qui reste stable, c'est la négligence. Ce qui fait qu'aujourd'hui, parce qu'en fait, il y a 30 ans, les quatre formes de maltraitance étaient à peu près, se partageaient un petit peu la une des maltraitances, c'est-à-dire on avait un petit peu, dans des proportions égales, les quatre formes de maltraitance. Mais de nos jours, il y a beaucoup plus la négligence, ça concerne à peu près 30% des formes de maltraitance. Et les autres formes sont même plus que 30-40% des maltraitances. Et les autres formes de maltraitance se partagent les 60% restants parce qu'elles ont été réduites de moitié. Mais malgré ça, enfin malgré le fait que la maltraitance elle-même a diminué, il y a d'autres formes qui sont en train d'émerger qui peuvent effectivement augmenter les risques de pathologies psychiatriques dans le futur, notamment tout ce qui est harcèlement chez les adolescents, enfin, qui n'est pas de la maltraitance de la part d'adultes, mais qui peut créer des séquelles importantes chez des enfants.
1: Alors, vous disiez aussi que c'est une chaire à dimension internationale. Est-ce que les critères de maltraitance que vous avez énoncés sont valables dans tous les pays du monde ? Est-ce qu'il y a des choses qui sont considérées comme maltraitantes au regard, disons, de la loi française et qui ne le seraient pas dans d'autres pays ?
0: Oui. Alors, effectivement, il y a, une variabilité dans la notion de maltraitance. Par exemple, la violence physique, dans certains pays d'Afrique, ça peut être considéré comme un bienfait pour l'enfant dans la mentalité. C'est-à-dire, il voit ça comme apporter une éducation à l'enfant. Donc, apporter une éducation, c'est considéré comme un bienfait. Donc, évidemment, c'est une des raisons aussi pour lesquelles on a voulu créer cette chaire avec des sensibilités différentes. On a dans la chaire des personnes du Chili, on a des personnes de Côte d'Ivoire, des personnes du Bénin, on a des personnes du Moyen-Orient, on a des personnes d'Inde. Donc on a différentes sensibilités culturelles. Il faut dire quand même que globalement, l'idée est en train d'évoluer vers une moins grande tolérance envers toutes les formes de maltraitance dans tous les pays du monde. Il y a une diminution de ces formes de maltraitance et on va un petit peu vers une, je ne veux pas dire une homogénéisation de la notion, mais certaines maltraitances, en tout cas extrêmes, sont en train de diminuer. J'ai mis en ligne Le 20 novembre, en fait, c'était la journée mondiale des droits des enfants. Et à cette occasion, il y a pas mal de communication sur la maltraitance infantile et les droits des enfants. Et cette année, le 20 novembre, j'ai mis en ligne deux vidéos, parce que sur notre site internet, on a des vidéos qui sont des vidéos qui prises auprès d'assistants sociaux au Burundi. Et ils donnent des exemples de maltraitance qui sont totalement, comment dirais-je, inimaginables en Occident, pratiquement des enfants battus avec des barres de fer, des choses qui... Il y a aussi, dans certains pays plus pauvres, les enfants qui travaillent, parce que les familles ne sont pas en mesure de, comment dirais-je, n'ont pas suffisamment de revenus, et que c'est une pratique qui existe. Donc effectivement, il y a certaines pratiques, mais qu'il faut effectivement essayer de diminuer autant que possible. Et une sensibilité, je pense, qui est en train d'augmenter dans ces pays-là. On, avec la chaire, justement, on essaie de mener des actions de sensibilisation aussi dans ces pays-là. Par exemple, là, j'ai un voyage de prévu aux Philippines en juin. Et puis l'année dernière, j'ai fait ce voyage au Burundi.
1: Voilà, il y a peut-être aussi des pays où il y a des enfants soldats. Donc là, comment on peut travailler dans un contexte comme celui-là, qui est vraiment particulier?
0: Oui, ça, évidemment, il y a des phénomènes comme ça qui existent, notamment dans certaines régions de l'Afrique de l'Ouest. Je pense que... c'est un phénomène que je connais un petit peu moins bien, mais je pense qu'un message qu'il faut... avoir vraiment toujours présent à l'esprit, c'est qu'on peut toujours faire quelque chose. C'est pas parce qu'un enfant a vu des horreurs qu'il a lui-même contribué peut-être à des horreurs puisqu'il a été forcé d'y contribuer. C'est pas pour autant que cette personne est condamnée à vie, à devenir violente ou à avoir des pathologies psychiatriques. Je pense qu'il y a toujours quelque chose à faire. Comme je m'intéresse à cette question, par exemple, récemment, j'ai entendu le témoignage d'un enfant soldat qui maintenant, évidemment, est sorti de, comment dirais-je, du tunnel qu'il a traversé et qui va très bien. Donc il y a toujours des choses à faire pour stimuler la résilience, accompagner les personnes, montrer sa proximité aux personnes. Il y a toujours de l'espoir. Voilà, il ne faut pas être dans l'idée que... Voilà, que tout est fini, que tout est déjà joué. Non, il y a toujours possibilité d'avoir des interventions qui permettent d'accompagner quelqu'un sur le chemin de la résilience.
1: Voilà, donc au passage, je précise qu'il y a un très bon roman qui s'appelle « Allah n'est pas obligé » d'Amadou Kourouma, où il raconte justement son parcours d'enfant soldat. Donc lui, il en a fait un livre. Là, je glisse ça au passage parce que, comme les fêtes approchent, peut-être que nos auditeurs sont en quête d'ouvrages à offrir. Donc voilà, pourquoi pas celui-là qui, justement, raconte, en fait, c'est quoi être vu du dedans, c'est quoi être un enfant soldat. Et donc, ce monsieur en a fait un livre. Je pense que ça, c'est intéressant pour compléter ce que vous expliquez, Catherine Belzung. Et alors, dans toutes ces énergies, donc des travailleurs sociaux, des chercheurs, quelle place on peut laisser justement aux associations et aux anciennes victimes dans cette chaire UNESCO?
0: Oui, alors nous essayons de collaborer activement avec les associations. Je vais vous en donner un exemple. L'un des travaux qu'on a menés avec la chaire, c'est justement de rédiger un document sur la prévention, c'est-à-dire c'est un document qui est à destination justement des travailleurs sociaux, des personnes de qui sont vraiment en contact direct avec des acteurs donc de la protection de l'enfance, qui sont en contact direct avec des victimes. Et donc nous avons rédigé des lignes guides avec des personnes de la chaire de différentes régions du monde. Et maintenant, ce que nous faisons, c'est que nous essayons d'étudier ce travail, cette proposition de ligne guide pour la prévention avec des acteurs de la société civile et des associations, mais dans différentes aires culturelles. Donc actuellement, notre document sur la prévention Il a étudié par des travailleurs sociaux en Inde, par d'autres en Italie et d'autres en France. Donc ça permet d'avoir à la fois... donc ça, c'est une, disons, ce regard plus universitaire, mais aussi le regard de la société civile, et aussi, comment dirais-je, c'est ce regard interculturel.
1: Je vous propose de faire une première pause musicale, comme ça on va pouvoir reprendre notre souffle et boire tranquillement notre thé. Et on se retrouve tout de suite après sur Radio Campus Tours. Alors, je vous propose d'écouter une artiste qui s'appelle Gold. Et alors, attention, je vais user de mon franglais. Le titre, c'est « This shame should not be mine ». On se retrouve tout de suite après ça sur Radio Campus Tours.

0: retour dans la Méridienne sur Radio Campus Tour. Nous écoutions Gold, attention, this shame should not be mine. Mon accent est épouvantable, mais la chanson est vraiment intéressante. Donc je vous invite à l'écouter de toutes vos oreilles. Et pour l'heure, je salue à nouveau mon invitée, Catherine Belzung, docteur en neurosciences. Vous êtes directeur de l'unité INSERM iBrain. Et nous parlons de la chaire UNESCO maltraitance infantile que vous coordonnez. Alors, puisqu'on est sur une radio, donc oui, nous sommes un vrai média. Quel est, à votre sens, le rôle des médias, justement, dans le rejet, disons, la banalisation ou l'acceptation des maltraitances envers les enfants ?
1: Ah bah, je pense que le rôle des médias est énorme. Déjà, comme je vous le disais tout à l'heure, quand la décision même que j'ai prise de m'aventurer à créer cette chaire venait du fait que dans les médias, pendant le confinement, on entendait parler beaucoup de maltraitance. Donc je pense que les médias ont un énorme rôle en termes de sensibilisation du public. Ça permet de débanaliser d'une certaine manière, d'expliquer que la maltraitance est quelque chose de grave, qu'elle peut avoir des conséquences, outre le fait qu'elle soit évidemment pas acceptable moralement, il y a aussi le fait qu'elle entraîne des conséquences à très long terme pour les victimes qui vont pouvoir porter des séquelles à vie de cette maltraitance qu'elles ont subie. Donc je pense que vraiment les médias ont un rôle essentiel de sensibilisation, de mise en alerte du grand public. Et cette sensibilisation, cette mise en alerte peut aussi créer des mouvements d'opinion dans la société civile. Ces mouvements d'opinion sont ensuite précieux pour changer des dispositifs législatifs, par exemple, pour rendre certaines choses inacceptables. Et ça, on a vu l'impact du phénomène MeToo, par exemple. On a vu que ça peut permettre d'aboutir à des changements sociétaux très rapides. Donc, effectivement, non, les médias ont un rôle très important à jouer, je pense. Et même, je pense, non seulement très important, je devrais dire crucial. Parce que si le grand public n'est pas sensibilisé, si la société civile n'a pas envie d'agir, je pense qu'il est très difficile pour un individu isolé de faire quelque chose pour changer les choses. Enfin, il pourra faire des choses, mais ça restera une toute petite échelle.
0: Là, je pense à cette, disons, cette banalité qu'on entend parfois, on a les médias qu'on mérite. Voilà. Et je crois qu'il y a une prise de conscience, en tout cas, peut-être pas chez tous, mais chez une partie des journalistes, sur même la façon de formuler les choses. C'est-à-dire quand on parle de... Alors là, c'est plutôt des exemples sur les maltraitances ou alors les féminicides, et de dire, bah voilà, de ne pas raconter ça comme un fait divers un peu amusant, le côté sordide, drôle, quoi. Et je crois que ça commence à disparaître de certains contenus, quoi. Cette façon de raconter les choses. Et il y a des associations de journalistes, d'ailleurs, qui travaillent là-dessus. Je pense aux femmes journalistes qui ont fait l'association Prenons la Une. Et puis, il y a aussi l'association Ajar. Donc là, c'est les journalistes racisés qui, eux aussi, produisent des contenus sur la façon dont on parle de personnes qui sont pas forcément blanches et comment on fait attention aux clichés qu'on peut employer dans les médias parce qu'on véhicule des pensées.
1: Ah oui, je pense qu'effectivement, par non seulement le fait d'en parler déjà en soi pour sensibiliser, mais aussi la manière dont on parle de ces questions, je pense que c'est très important d'offrir des narrations qui soient sensibles, en fait. Je pense aussi que ça peut être très important de construire ces différentes narrations en intégrant le point de vue des victimes, parce que je pense qu'elles ont un regard unique sur cette question. Et je pense que intégrer leur point de vue dans la manière d'en parler, ça pourrait être précieux.
0: Après, c'est peut-être la peur aussi qui retient. J'imagine que c'est plus facile d'écrire un papier où on tente d'être drôle que de donner vraiment la parole, et d'accepter d'être face à. J'imagine.
1: Évidemment, ça suppose de rentrer dans la souffrance, de ne pas détourner son regard. Donc ça, effectivement, puis c'est pas forcément très populaire. En fait, on préfère des sujets plus gays que celui-là.
0: Cela étant, est-ce qu'il existe des, pour en revenir aux maltraitances infantiles, est-ce qu'il existe des facteurs de risque communs à toutes les aires géographiques ?
1: Aux maltraitances ? Oui. Alors parce qu'il y a deux choses qu'il faut voir. Des facteurs de risque, oui, bien sûr, c'est-à-dire que la maltraitance est augmentée dans certains contextes. Alors, elle est augmentée par la pauvreté. Elle est augmentée par le fait d'être un groupe social qui est discriminé. Elle est augmentée par le fait que la personne a elle-même subi des maltraitances. Et ensuite, il y a certaines pathologies qui également causent directement la maltraitance, comme par exemple l'alcoolisme. Enfin, je veux dire, effectivement, il y a des facteurs qui augmentent largement le risque de maltraitance et qui pourraient aussi être des facteurs qui sont, dans certains cas, identifiés dès le début. Par exemple, je pense aux parents qui ont parfois des personnes qui ont elles-mêmes subi de la maltraitance quand elles ont été enfants, développent des formes de parentalité dysfonctionnelle. Ben, ces personnes-là, on pourrait, je ne sais pas, les identifier pour pouvoir les accompagner, par exemple, et éviter qu'elles ne développent ce qu'elles ont elles-mêmes vécu. Mais il faut voir aussi que ce lien personne qui a subi la maltraitance, personne qui produit la maltraitance, n'est pas un lien, comment dirais-je, à 100%. Je pense que parmi les personnes qui maltraitent, à mon avis, je ne sais plus les chiffres exactement, mais ça doit être de l'ordre de 20 ou 30% qui ont eux-mêmes subi des maltraitances étant enfants. Donc la majorité d'entre eux n'en ont pas subi.
0: Est-ce que le fait d'être simplement, disons, une fille, ça peut aussi être un facteur, disons
1: ça peut effectivement, dans certains milieux, être un facteur, parce que ça dépend aussi de la représentation qu'on a de l'autre. Et si la représentation de l'autre est négative, ça peut effectivement augmenter ou amplifier la maltraitance.
0: Je demande ça parce qu'il me semble que parmi les victimes de maltraitance infantile, non pas qu'il n'y ait pas de garçons, mais il me semble qu'il y a plus de filles.
1: Oui, je pense qu'il y a un peu plus de filles. Après, je ne connais pas exactement les statistiques, mais effectivement, c'est assez possible qu'il y ait plus de filles.
0: On pourra toujours le rajouter dans le podcast de cette émission si on trouve ce chiffre précis. Alors après, je voulais aussi vous interroger, Catherine Belzoum, j'en profite puisque vous êtes ici dans notre studio, sur, disons, les violences 2.0. Alors, qu'est-ce que l'émergence des réseaux sociaux fait au phénomène de maltraitance ? Est-ce que ça en crée des nouvelles ? Est-ce que ça en amplifie certaines ?
1: Oui, je pense que les réseaux sociaux ont été, ont beaucoup contribué à une forme de maltraitance, qui est le harcèlement chez les adolescents, effectivement, puisque ce harcèlement peut être du cyberharcèlement. Et évidemment, en termes d'image de soi, en termes de réputation, tout ça peut avoir des conséquences dramatiques, surtout dans cette tranche d'âge, qui sont donc encore des enfants, puisque je vous rappelle que la définition d'un enfant, c'est tout être âgé de moins de 18 ans. Donc c'est une définition qui est purement chronologique. Donc ces harcèlements chez les adolescents sont une forme de maltraitance infantile, puisque ça concerne des personnes. Ils aimeraient peut-être pas être appelés eux-mêmes des enfants, mais en fait, ils le sont quand même.
0: Et alors sur le volet, alors là, il y a peut-être des auditeurs qui vont grincer des dents, mais c'est de dire que le côté des parents qui, pensant bien faire, veulent exposer aussi leurs enfants. Est-ce qu'il n'y a pas là aussi une forme de maltraitance, ou en tout cas un risque d'exposer un enfant à des maltraitances ?
1: Il peut y avoir un risque, effectivement, notamment de détournement des images, enfin ce genre de risque qui peut exister, auquel je pense les personnes ne sont pas suffisamment sensibilisées. Et je pense qu'il faudrait également augmenter la sensibilisation à ces questions, effectivement, chez des parents qui mettent en ligne des photos de leurs enfants, des choses comme ça, qui pourraient être utilisées plus tard. Parce qu'aussi souvent, pour beaucoup de choses, on n'anticipe pas suffisamment. Et du coup, on ne se rend pas toujours compte des conséquences à moyen terme de nos actions. Donc effectivement, ça demanderait là aussi une sensibilisation.
0: Mais est-ce que, par exemple, la France peut légiférer sur le fait que les photos d'enfants soient carrément supprimées en fait, des réseaux sociaux? Avec un algorithme, on peut carrément les éjecter?
1: Bah, je pense que là, ça dépend, enfin, parce que je pense que la modération sur les réseaux sociaux, elle dépend des réseaux eux-mêmes et de leur politique. Donc ce qu'on peut faire, c'est effectivement ne pas soutenir les réseaux qui ont une politique de modération des contenus assez faible.
0: En effet, c'est une question complexe, parce que là, on se heurte aussi peut-être à la... disons, que les gens vont y voir une restriction de leur liberté, de se dire en vertu de quoi je ne montrerai pas mes enfants qui, admettons, les gens sont fiers aussi, ils ne les montrent pas pour leur nuire, et du coup de faire comprendre ça à des parents, ça peut être difficile.
1: Oui, ça peut effectivement être très difficile, donc tout ça, ça montre bien qu'il faut vulgariser, sensibiliser, et je pense que... Nous, les chercheurs, on est souvent un peu trop dans notre tour d'ivoire pour ne contribuer pas assez à augmenter la conscience du grand public à ces questions.
0: Alors là, vous me tendez une perche rêvée pour revenir à la pluridisciplinarité, donc qui est un des fondements de cette chaire UNESCO. J'aimerais savoir quel rôle peuvent jouer d'autres professionnels dans cette chaire, dans ces travaux de recherche, d'accompagnement. Je pense par exemple à des radiologues, à la PMI, donc la protection maternelle et infantile, à des infirmiers scolaires. Comment ils pourraient s'impliquer dans les travaux de la chaire et qu'est-ce qu'ils pourraient repérer comme signe de maltraitance?
1: Oui, alors nous avons plusieurs... effectivement, la chaire est interdisciplinaire et ça peut être à deux niveaux. D'abord, sur le plan des disciplines académiques qui sont impliquées, puisque... On a vraiment des personnes extrêmement diverses, philosophes, sociologues, psychologues, neurobiologistes, juristes, experts en radiologie, parce que par exemple des radiologues, ce sont ceux qui vont permettre de distinguer des fractures qui sont le résultat d'une chute dans l'escalier, des fractures qui sont le résultat de coups. Enfin, donc chacun contribue avec... comment dirais-je, sa part de savoir, et c'est ensemble qu'on peut former une mosaïque. Et puis aussi, on peut... Donc nos travaux sont véritablement interdisciplinaires. Par exemple, le document dont je parlais tout à l'heure, qu'on a fait sur la prévention, c'est un document qui a impliqué dans sa rédaction des psychologues, des juristes, neurobiologistes, philosophes... Donc, effectivement, chacun a sa sensibilité et va être attentif à un aspect du document auquel l'autre n'est pas forcément sensible. Donc, je pense que en travaillant ensemble d'une manière véritablement interdisciplinaire, c'est-à-dire ensemble de différentes disciplines, c'est-à-dire pas que chaque discipline reste dans son coin, mais qu'on travaille ensemble, effectivement, on va améliorer, par exemple, dans l'exemple que je donne de ce document sur la prévention, on va améliorer la qualité de ce document, puisqu'il portera en lui-même des points de vue différents. Et ensuite, puisque vous mentionniez aussi la collaboration avec des travailleurs sociaux, avec des infirmiers, effectivement, c'est effectivement des acteurs de la protection de l'enfance, c'est effectivement quelque chose qu'on implémente dans un second temps, en discutant de ce document qui est déjà interdisciplinaire et interculturel avec des acteurs de terrain, parce qu'effectivement des universitaires, on n'est pas en contact avec la vraie vie souvent, enfin on est un petit peu sur notre petit nuage dans nos bureaux et nos laboratoires, et du coup c'est très important de se confronter avec des acteurs de terrain qui ont une autre forme de savoir, puisque c'est le savoir qui vient directement du contact avec les victimes, avec aussi les auteurs de maltraitance, et leur regard va nous permettre de... Donc petit à petit, en interagissant entre des universitaires de différentes disciplines et puis des acteurs de la société civile qui ont véritablement une compétence pratique, on va avoir arriver ensemble à produire des documents de qualité, je dirais.
0: Alors vous l'avez dit aussi, Catherine Belzung, donc il y a plusieurs axes pour traiter de la maltraitance infantile. Donc vous avez évoqué, disons, l'éducation à la parentalité. Donc ça, c'est peut-être plutôt sur le volet de la prévention. Qu'est-ce qu'on pourrait dire aussi la formation des soignants? Mais vous l'avez aussi dit tout à l'heure, former les soignants pour repérer, écouter et transmettre aussi de bonnes informations. Peut-être que ça peut être... Alors ça, c'est peut-être un sujet aussi qui pique un peu, mais de dire un accès à la contraception. De dire des fois, il y a peut-être des cas de maltraitance qui existent parce qu'il y a des difficultés à la base sur l'idée d'avoir des enfants.
1: Oui, oui, oui. Il y a effectivement différents leviers sur lesquels on peut agir. Alors nous, dans la chaire, on s'oriente autour principalement de 4 leviers qui sont premièrement la prévention, c'est-à-dire ça, c'est évidemment faire en sorte que la maltraitance n'existe pas. Ça, c'est bien sûr le plus grand levier, améliorer les conditions de vie, l'information. Ensuite, un deuxième levier, c'est, comment dirais-je, la prévention secondaire, c'est-à-dire quand un enfant est maltraité, l'accompagner de sorte à ce qu'il ne développe pas de pathologie. Donc là, c'est des interventions qui surviennent quand un enfant a déjà été maltraité, mais il est possible de l'accompagner, surtout à l'adolescence, pour éviter qu'il ne prenne une trajectoire qui aille vers des psychopathologies. Et ensuite, il y a un troisième levier, c'est carrément les thérapies. Ça, c'est si une personne est arrivée à l'âge adulte, qu'elle n'a pas pu bénéficier d'intervention pendant son adolescence, là encore, il y a des thérapies qui peuvent fonctionner. Et puis enfin, un quatrième levier, c'est un levier beaucoup moins populaire, mais je tiens beaucoup à ce levier, c'est l'accompagnement des auteurs de maltraitance. Parce que la plupart des auteurs, je pense que 90% des auteurs de maltraitance ne sont pas accompagnés. Or, si on veut diminuer la maltraitance, une excellente manière, c'est de faire en sorte que les auteurs de ces maltraitances ne fassent plus de maltraitance. Et donc pour ça, l'accompagnement des auteurs me semble être un levier à ne pas négliger.
0: Ça peut être une structure comme le CRIAPS à Tours ?
1: Je ne connais pas
0: le centre de ressources pour les auteurs de violences sexuelles. Et je pense qu'il y a le professeur Robert Courtois qui travaille dedans, qui fait partie du laboratoire Calypsi.
1: D'accord, ben voilà, ça peut être effectivement une façon. Donc là, dans l'exemple que vous donnez, c'est sur les maltraitances sexuelles. Voilà, je pense qu'il peut y avoir d'autres... Ça peut aussi être prendre en charge ces personnes qui, dans certains cas... Donc effectivement, il n'y a pas un seul profil d'auteur. Il y a toute une typologie. Dans notre chaire, on a un collègue belge, justement, qui est spécialisé là-dedans, dans établir des typologies pour essayer de... Parce que selon ce qui cause de la dysfonction chez ces personnes, il faut avoir des interventions ciblées. C'est-à-dire, par exemple, si quelqu'un est un agresseur sexuel parce qu'il est alcoolique, c'est évident qu'il faut traiter son alcoolisme en premier. Enfin, d'autres, ça peut être parce qu'ils ont des psychopathologies, il faut accompagner, il faut traiter ces psychopathologies. Dans d'autres cas encore, ça peut être des personnes particulièrement narcissiques. Et dans ce cas, l'accompagnement consiste à éduquer ces personnes au fait qu'autrui a des droits. Ça peut avoir l'air assez basique parce que la plupart des gens savent que les autres ont des droits. Mais des personnes avec un profil de pervers narcissique n'ont pas forcément intégré cette dimension. Donc voilà, donc c'est ce que je veux dire par là, c'est que c'est des interventions ciblées selon le type d'agresseur.
0: Et alors quelque chose comme la justice restaurative, ça peut être proposé à ce qu'on appelle un pervers narcissique ou au contraire il va se délecter de ce que vont dire les victimes ?
1: Alors ça, effectivement, c'est je pense que la justice restaurative, de manière générale, ça peut être très, très positif. Et souvent, ce qui peut se faire, ça peut se faire de manière croisée. C'est-à-dire que l'agresseur, évidemment, ne va pas être confronté aux victimes de ses propres actions, mais à des victimes de l'action d'un agresseur du même type que lui. Enfin, de sorte à ce qu'il ne se trouve pas effectivement dans cette situation de se délecter des conséquences terribles de ses propres actions. Enfin, après, vous me posez une colle, je ne sais pas s'il y a déjà eu des études avec des pervers narcissiques avec ce type de dispositif.
0: Ah ouais, j'espère que non. Sûr que le fait que ça n'arrive pas, enfin, c'est plus dans ce sens-là que je le dis. Et alors vous expliquiez aussi que il est possible de, disons, réparer les victimes, donc peut-être par le biais de la justice restaurative. Et il y a aussi une prise en charge qui a le vent en poupe sur les réseaux sociaux, c'est le MDR. Alors de quoi il s'agit ? Parce que je pense qu'il y a du vrai et du faux.
1: Oui, alors le MDR, c'est effectivement une méthode, donc c'est basé sur le mouvement des yeux. Et c'est une méthode qui fonctionne très bien dans les cas de stress post-traumatique. Donc la méthode s'est avérée efficace. Le problème, c'est qu'on, et ça c'est une chose qu'on n'aime pas, c'est qu'on ne comprend pas très bien comment ça fonctionne. Et ben, nous, les scientifiques, on aime bien décortiquer le mécanisme. Et donc quand on voit un truc qui marche et qu'on ne sait pas comment ça se fait que ça marche... On n'aime pas trop ça, mais je pense que l'essentiel, c'est que ça marche. Donc effectivement, c'est une thérapie qui a pas mal le vent en poupe et qui est efficace. Enfin, l'efficacité a été démontrée.
0: Mais il y a quand même ce côté, disons, un peu magique qui est embêtant d'un point de vue scientifique.
1: Oui, on est un peu, comment dirais-je, réservé parce qu'on n'a pas compris le mécanisme. Mais je pense que l'honnêteté nous demande quand même d'accepter que ça marche.
0: Je vous propose de faire une pause musicale courte et après je me ferai un plaisir de vous poser des questions sur les conséquences physiologiques et sur le cerveau de ces traumatismes, parce que quand même, voilà, je redis qu'on a de la chance d'avoir ce partenariat INSERM qui nous permet d'avoir régulièrement des chercheuses et chercheurs dans cette émission, et notamment des chercheurs iBrain. Voilà, c'est toujours un plaisir d'avoir des cervologues dans cette émission. Alors je mets une petite pause musicale, c'est Black Flower, on va écouter Bones. À tout de suite sur Radio Campus Tours.

0: Très belle pause musicale sur Radio Campus Tour, Black Flower, c'est Pons. Alors, voilà, quelques questions ultimes à notre invitée Catherine Belzung, donc docteur en neurosciences, directeur de l'unité iBrain INSERM, et vous coordonnez également la chaire UNESCO en maltraitance infantile. Alors, voilà, je vais déborder un petit peu, hein, mais promis, je ne vous kidnappe pas. Je voudrais quand même poser quelques questions sur les conséquences sur le cerveau, les conséquences physiologiques qu'on peut démontrer lorsque, un vivant est exposé à une maltraitance.
1: Oui, effectivement, le cerveau est un organe qui se développe pendant l'enfance et l'adolescence. Donc les maltraitances infantiles ont la particularité, contrairement à des violences qui arrivent chez un adulte, ont la particularité de toucher un cerveau en plein développement. Et donc, ce qu'on sait, c'est que ces maltraitances vont créer des altérations cérébrales, surtout dans certaines régions cérébrales qui sont les régions du traitement des émotions, du traitement du stress.
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3: Bonjour à tous. L'astronaute Sophie Adonneau est devenue la première femme française à sortir dans l'espace. Elle doit remplacer avec un collègue américain une antenne de la Station Spatiale Internationale. Du pétrole découvert en eau profonde à 200 km des côtes de l'Amazonie brésilienne. Une nouvelle dont se réjouit le président Lula. Mais les défenseurs de l'environnement, eux, craignent un impact sur la biodiversité. C'est la première fois qu'une chanteuse africaine reçoit un tel hommage. Angélique Kidjo voit désormais son nom figurer sur une étoile du Walk of Fame, l'allée des célébrités d'Hollywood. C'est toujours un événement extraordinaire lorsque des astronautes sortent de la Station Spatiale Internationale pour effectuer des réparations. Une sortie dans l'espace, à 400 km au-dessus de la Terre. Et pour la première fois aujourd'hui, une femme française y participe, Sophie Adonneau. Baptiste Coulon, bonsoir.
5: Bonsoir.
3: Cette Française est accompagnée de l'Américain Anil Menon pour cette mission de maintenance et elle apparaît très à l'aise.
5: Oui, avec ces mots, je me sens très bien, je suis prête à commencer. Les mots de Sophie Adonneau, quelques minutes après être sortie de la Station Spatiale Internationale. Une astronaute motivée et très détendue, on l'entend même parfois rire à la radio avec son collègue américain Anil Menon, qui lui est plus expérimenté. Rapidement, le duo a débuté l'opération. L'objectif, on le rappelle, c'est de remplacer une antenne de communication avec la Terre qui ne fonctionne plus. Alors depuis plus de 3 heures maintenant, les deux astronautes sont au travail, les pieds dans le vide à 400 km au-dessus de nos têtes. Ils utilisent plusieurs outils, des clés à molette, des dévisseuses pour déboulonner l'émetteur et le remplacer par l'antenne de rechange, une chorégraphie millimétrée que le binôme a répétée à de très nombreuses reprises. L'opération doit encore durer 2 heures environ. Pour le moment, tout se déroule dans les temps, confirme la NASA, l'agence spatiale américaine. On ne sait pas, en revanche, si Sophie Adonneau a eu le temps d'observer le spectacle, la Terre qui défile à 28 000 km/h sous ses pieds. Il faudra attendre son retour dans la station pour connaître ses premières impressions.
3: Et le président français Emmanuel Macron a qualifié l'événement de fierté française et salué l'exemple qu'elle représente pour les petites filles. Les États-Unis accusent Israël de frappe en Syrie, dénonçant une escalade inutile. L'envoyé spécial du président américain pour la Syrie, Tom Barrack, a accusé l'armée israélienne d'être responsable de bombardements qui ont eu lieu aujourd'hui dans la matinée contre la base aérienne d'Abou Dour dans le nord-ouest du pays. Des frappes critiquées par les États-Unis car elles ne favorisent pas la stabilité dans la région. Dans la bande de Gaza, seulement 3% des terres agricoles sont intactes et accessibles aux agriculteurs, selon l'ONU. La superficie de terres exploitables était de 600 hectares en octobre 2025, lors du cessez-le-feu. Elle est désormais de 450 hectares, une diminution qui s'explique principalement par l'extension des zones d'exclusion militaire. Ce sont ces étendues de terre contrôlées par l'armée israélienne qui interdit aux Palestiniens d'y pénétrer. C'est une découverte dont se félicite le président brésilien Lula. La compagnie publique pétrolière Petrobras a annoncé avoir détecté la présence de pétrole en haute mer au large de l'Amazonie. Mais cette exploration des fonds sous-marins est dénoncée par les défenseurs de l'environnement qui craignent un impact sur la biodiversité. François Damien Bourgerie, bonsoir.
6: Bonsoir.
3: Lors d'une visite hier sur la base d'opération de Petrobras, le président Lula a lui affiché son optimisme.
6: Oui, il avait le sourire aux lèvres et du pétrole plein les mains. Le président brésilien a déclaré que ce pétrole découvert au large de l'Amazonie représentait un futur plein de promesses.
7: Nous avons la chance de disposer d'un pétrole vraiment exceptionnel et de la plus haute qualité pour assurer un avenir radieux à vos enfants et à ce pays.
6: Mais s'il parle de cette découverte comme d'un passeport pour l'avenir et d'un moyen pour renforcer la souveraineté nationale, la souveraineté du pays, pas question pour le président de gauche de se renier, d'abandonner ses convictions.
7: Je ne renonce pas à mon combat pour qu'un jour nous n'ayons plus besoin d'utiliser des combustibles fossiles parce que ce pays continuera d'être le chef de file en matière d'innovation dans les biocarburants.
6: Les défenseurs de l'environnement, eux, alertent sur un risque pour une région riche en biodiversité située au large de la plus grande forêt tropicale du monde. Certains jugent que les conséquences d'une éventuelle marée noire ont été mal évaluées et ils affirment que les populations autochtones n'ont pas été consultées avant d'autoriser l'exploration. Il faudra encore compter une quinzaine de jours de forage pour mesurer l'ampleur de la découverte, mais l'entreprise Petrobras se dit déjà extrêmement optimiste.
3: Une précision signée François Damien Bourgerie du service international de RFI. En Allemagne, 15 mois de prison pour un Ukrainien ayant aidé les services secrets russes à planifier des sabotages à l'explosif. Il avait tenté d'expédier ses colis piégés vers l'Ukraine et repéré de possibles cibles. Deux autres hommes ont eux été acquittés. Ils ont été reconnus non coupables car le tribunal a estimé qu'ils n'étaient pas informés de l'objectif de ces sabotages. Le nouveau Premier ministre britannique a été piégé par une personne qui se faisait passer pour une collaboratrice de Donald Trump, le président américain. Andy Burnham a échangé par message avec quelqu'un qui s'est fait passer pour Susie Wiles, la chef de cabinet de la Maison Blanche. Ce n'est pas la première fois que ça arrive au Royaume-Uni. En 2024, David Cameron, ministre des Affaires étrangères de l'époque, avait aussi été contacté par une personne se présentant comme l'ancien président ukrainien Petro Poroshenko. En France, des hackers ont dérobé des données personnelles au fisc. Ils affirment aussi avoir volé des données de plusieurs millions d'élèves et d'enseignants. Fin juillet, le ministère de l'Éducation nationale avait déjà rendu public une intrusion et le vol de données personnelles, mais sans en préciser le nombre. Une enquête est actuellement en cours. Une étoile au nom d'Angélique Kidjo a été dévoilée aujourd'hui à Hollywood. La diva béninoise voit donc désormais son nom figurer sur le Walk of Fame, l'allée des célébrités. C'est la première fois qu'une chanteuse africaine reçoit un tel hommage. Pour Angélique Kidjo, cette étoile est symbolique. C'est une reconnaissance de son parcours exceptionnel, Olivier Roger.
6: C'est la 2854e étoile qui sera posée sur le Hollywood Boulevard, précisément à hauteur du numéro 7011, juste en face du célèbre hôtel Roosevelt. Cette étoile en granit rose appartiendra à Angélique Kidjo, qui le mois dernier ne cachait pas son émotion de recevoir un tel hommage. C'était au micro de RFI Musique.
8: Je suis très honorée et aussi très touchée. C'est une porte qui s'ouvre pour mon continent. Ce continent que je porte depuis des années pour les jeunes, la jeune génération d'artistes qui arrivent aujourd'hui. Et j'espère que ça va s'ouvrir aussi à d'autres continents.
6: Du haut de son ciel étoilé, la star peut désormais contempler une carrière incomparable. Angélique Kidjo a débuté à l'âge de 6 ans dans la troupe de théâtre de sa mère, avant d'entamer à l'adolescence une carrière de chanteuse. La France dans les années 80, l'Amérique 10 ans plus tard, lorsqu'elle signe sur le label Island Records de Chris Blackwell. L'homme qui a découvert Bob Marley va propulser Angélique Kidjo au sommet de la world music. Mais c'est à elle seule et à sa capacité à fusionner toutes les musiques, pop, jazz, funk et style traditionnel, qu'Angélique Kidjo doit son succès et surtout sa longévité. Les plus grandes stars se sont battues pour chanter avec elle. Citons juste Tina Turner, Herbie Hancock, Toumani Diabaté ou encore Yemi Alade.

0: Angélique Kidjo qui rejoint donc Lupita Nyong'o et Charlize Theron qui ont, elles, déjà leur étoile à Hollywood.
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0: Bon, Alice, vous marchez à la drogue, au dopant, à l'alcool?
1: Non.
0: Non, non, bien sûr, c'était juste une question.
2: Alors, il y a un autre effet, qui est l'effet de...

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0: Well, it's got the game.
1: La chose la plus stimulante, en fait, c'est de savoir ce qu'il se passe dans notre cerveau, cerveau.
2: 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Si le cerveau n'est pas là pour capter l'image qu'il perçoit, il ne voit rien.
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0: c'est groupé.
1: Ouais, voilà, t'as capté exactement. Là, on coupe.
0: Ok.
1: Et cette partie-là, paf, on la met de ce côté-là. Comme
0: Vas-y.
1: ça, dès que je vais reprendre, vas-y, ça va déchirer. Ok, vas-y.
0: Ça marche, on est parti.

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0: vous comprenez. Si l'affaire ne marche pas, Ahmar, si l'affaire ne marche pas, je ne la fais pas, monsieur. Voilà, déjà, tu le sais, ça.
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0: Vous voulez m'annoncer des mauvaises nouvelles. Mais je vais te montrer comment on va faire briller le soleil à travers les nuages, tu vois.

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2: La domination de l'Occident est la pire de l'histoire humaine, tant sa durée et son extension planétaire.

0: Bonsoir à toutes, bonsoir à tous. Vous écoutez l'émission numéro 59 de Strictly Good Sound sur Radio Campus Tour. On va s'écouter un petit Ken Booth en featuring avec Da Professor et à suivre Syntax du rap manouche.
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0: Appelez-moi à la prime d'électricité. Tiens, prends ça.
1: Ah, ça fera une bonne raison d'appeler l'électricité. T'as pas sur lui, vas-y, pas grave la vitrine, vite fait.
2: Au secours.
1: Putain, allez, putain.

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0: l'instru elle est finie. Et Maxime, comment dire, y a pas moins tu poses ta guitare dedans parce qu'on entend ta guitare sur la piste quand même là mon vieux. Hein.
1: Ce garçon est le produit d'un foyer brisé et d'un milieu pourri, on n'y peut rien. Il est né dans un faubourg sorti. Se développe la graine de criminel, nous savons tout cela. C'est connu, les enfants élevés dans ce milieu sont une menace permanente pour la société.

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0: aidé dans le 8ème là-bas. J'ai garédé de tous les côtés. T'as vu moi avec mon air de diplomate.
1: Ah bah garédé partout.
0: Partout, puis.
1: On les a enchaînés donc. Faut aller dans le 16ème, faire un tour.
0: Ah 8ème, 16ème c'est pareil hein. C'est multiplié par deux, alors il y en aura deux fois plus.
1: Ah c'est vrai, je crois que t'as raison.
0: Je sais pas ce qu'on va faire hein.
1: Créer la stabilité.

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0: demain.
1: Ah, même pas après-demain.
2: Maman, les cassettes que t'écoutes avec pour mon cousin, toi.
3: Écoute.
2: Tu peux pas m'enlever la musique, là, ils mettent un bon morceau, mon vieux, un morceau de chez nous.
3: Ouais, je viens de l'acheter tout à l'heure, l'auto, c'était dedans, ça, c'est pas à moi, j'écoute pas ça, moi. Je suis pas un mongol.
2: Ah.
3: Ouais, mais si tu veux écouter un bon morceau, j'ai entendu tout à l'heure un machin, un rapement mouché. Personne n'a déjà vu ça. Si tu veux, on va voir son trou, vas-y.
2: Viens, on y va, je connais un petit magasin, moi.

0: Bonjour monsieur.
1: Bonjour, je peux vous aider?
2: Oui, bonjour monsieur. On cherche un petit disque sur un petit disque manouche. Vous avez ça chez vous, non?
1: Venez par ici, je vais vous faire écouter ce que j'ai.
2: Ah, arrête, c'est pas ça.
0: Ah, il est bien malin, lui, là.
2: C'est un manouche qui fait du rap.
1: Attendez, calmez-vous, messieurs.
0: T'as compris ce qu'il t'a dit?
2: Ouais, il comprend pas, je te dis, il était dégourdi, gars, figure qu'il a.
1: Incroyable, écoutez, j'ai reçu quelque chose ce matin en rap, je vais vous faire écouter, hein.

0: Mais un peu plus fort, hein.
1: Écoutez, on ne peut pas mettre trop fort car les voisins sont
0: malheureux. Mais plus fort, on t'a dit.
1: Mais attendez, ne...
0: Mais plus fort, on va mettre plus fort nous alors.
1: Mais attendez, ne touchez pas, monsieur, je...
2: Pousse-toi.
1: Ne touchez pas la chaîne,
2: pousse-toi, je... Pousse-toi.
1: Attendez, j'appelle la direction, je... J'appelle la police si ça continue.
0: Ah, il va plus l'exister, il y en a plus l'exister.
2: Je vais le défoncer dans ses...
0: Ma fond.
2: Voilà, écoute bien, là.
0: Celui-là, je crois.
3: À suivre sur Radio Campus Tour, 5 remixes que j'ai fait à l'ancienne avec Bounty Killer, Admiralty et Capleton.

Et oui, pour la partie remix, c'est déjà fini, mais il reste encore 5 chansons à suivre. Bob Marley, Mr. Vegas, Joe York et Alton Ellis.

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